0: Il remplace Daniel Gobeil, qui a quitté ses fonctions afin de se présenter à l'élection fédérale partielle dans la circonscription de Chicoutimi-le-Fjord. Finalement, côté météo à Drummondville, ce soir et cette nuit, c'est partiellement nuageux, avec 40 % de probabilité d'averse et d'un risque d'orage. Le minimum prévu est de 19 degrés.
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J'espère vous passer un très bon mardi soir, bien branché à votre radio à Drummondville. Je m'appelle Mathieu Guimond. On passe la soirée ensemble pour vous tenir au courant des différentes actualités qui retiennent l'attention à Drummond et les environs. 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Dans les différentes nouvelles qui retiennent l'attention aujourd'hui sur mondrummond.com, on parle entre autres de ces étudiants et étudiantes du collège Ellis de Drummondville qui préparent leur coopération humanitaire au Bénin. On parle également du comptoir alimentaire et du carrefour d'entraide Drummond qui pourraient se réunir sous un même toit. On parle aussi d'un groupe qui renonce à contester des règlements municipaux relatifs aux pesticides et un nouveau restaurant qui doit prendre place au 200 rue Brock à Drummondville. Les détails sur ces nouvelles et d'autres nouvelles, ça se passe sur mondrummond.com en ce mardi soir. Yeah!

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2: 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La Fédération du préhospitalier du Québec rappelle que les négociations avec le gouvernement se poursuivent et ce, malgré l'entente de principe conclue par la Fédération de la santé et des services sociaux, affiliée à la CSN. Pour la FPHQ, les discussions achoppent toujours sur le régime de retraite, alors que les questions salariales, les primes et les avantages sociaux seraient déjà réglées. La FPHQ représente notamment Ambulance Drummondville. La Sûreté du Québec a été appelée à intervenir pour un incendie sur la rue Bel-Air dans le secteur de Saint-Nicéphore peu après 5 heures ce matin. Les pompiers ont découvert des éléments sur place qui laissent croire à une origine suspecte. Le navire qui était entreposé sur une remorque est une perte totale. Les flammes ont causé quelques dégâts à la résidence. Un Centricois accède à la présidence par intérim des producteurs de lait du Québec. Il s'agit d'Alain Brassard, copropriétaire de la ferme Brassard et fils de Plessisville et président régional de l'organisation. Il remplace Daniel Gobeil, qui a quitté ses fonctions afin de se présenter à l'élection fédérale partielle dans la circonscription de Chicoutimi-le-Fjord. Finalement, côté météo, à Drummondville, ce soir et cette nuit, c'est partiellement nuageux, avec 40 % de probabilité d'averse et d'un risque d'orage. Le minimum prévu est de 19 degrés.
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En ce mardi soir, on a quelques propositions d'activités à mettre dans votre agenda à Drummondville, les environs au cours des prochains jours, des prochaines semaines. En fin de semaine, vous voulez découvrir Drummondville autrement. On vous propose la toute nouvelle navette touristique qui vous emmène vers cinq arrêts incontournables de la région au cœur de la nature, du patrimoine et du plein air. Vous prenez cet autobus-là à partir du terminus urbain sur la rue des Forges samedi prochain, 1er août, et le 8 août prochain, ce sont les deux derniers samedis où la navette touristique sera en fonction, cette belle nouveauté cet été pour explorer Drummondville autrement. C'est de 10h à 16h. Profitez-en, c'est gratuit. Pour jouer aux touristes un peu dans sa propre région ou encore pour en profiter si vous êtes de passage dans la région. Sinon, 4 octobre prochain, les filles, vous mettez ça à votre agenda avec vos amis, vos collègues, des membres de la famille. Vous participez à la Joséphine, 4e édition dans les rues du centre-ville de Drummondville. Un événement international de marche et de course 100% féminin. Les profits

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2: 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En vue du déménagement du comptoir alimentaire dans l'ancienne salle Le Royal en 2028, l'administration étudie un possible rapprochement avec le Carrefour d'entraide de Drummondville. L'objectif est de regrouper les deux organismes sous un même toit afin de partager les ressources et d'offrir davantage de services en accompagnement, éducation financière et alimentation. 10 étudiants du programme de soins préhospitaliers d'urgence au Collège Élise de Drummondville intensifient leur mobilisation à domicile en prévision de leur coopération humanitaire annuelle organisée au Bénin, en Afrique, en janvier 2027. La délégation sera accompagnée de 12 professionnels pour opérer les ambulances, prodiguer des vaccins, effectuer des accouchements, de même que donner des formations médicales. L'Association des services en horticulture ornementale du Québec retire son recours judiciaire contre les règlements limitant l'utilisation des pesticides dans 5 municipalités, dont Plessisville. Le regroupement affirme vouloir reprendre le dialogue avec les villes plutôt que de poursuivre les démarches devant les tribunaux. Les règlements visés autorisent uniquement les pesticides jugés à faible impact, avec certaines exceptions. Finalement, côté météo à Drummondville, ce soir et cette nuit, c'est des averses avec un risque d'orage violent et le minimum est de 18 degrés.
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J'espère vous passer un très bon mardi soir, bien branché à votre radio à Drummondville. Je m'appelle Mathieu Guimond, on passe la soirée ensemble pour vous tenir au courant des différentes actualités qui retiennent l'attention à Drummond et les environs. 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
2: 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En vue du déménagement du comptoir alimentaire dans l'ancienne salle Le Royal en 2028, l'administration étudie un possible rapprochement avec le Carrefour d'entraide de Drummondville. L'objectif est de regrouper les deux organismes sous un même toit afin de partager les ressources et d'offrir davantage de services en accompagnement, éducation financière et alimentation. 10 étudiants du programme de soins préhospitaliers d'urgence au Collège Élis de Drummondville intensifient leur mobilisation à domicile en prévision de leur coopération humanitaire annuelle organisée au Bénin, en Afrique, en janvier 2027. La délégation sera accompagnée de 12 professionnels pour opérer les ambulances, prodiguer des vaccins, effectuer des accouchements, de même que donner des formations médicales. L'Association des services en horticulture ornementale du Québec retire son recours judiciaire contre les règlements limitant l'utilisation des pesticides dans 5 municipalités, dont Plessisville. Le regroupement affirme vouloir reprendre le dialogue avec les villes plutôt que de poursuivre les démarches devant les tribunaux. Les règlements visés autorisent uniquement les pesticides jugés à faible impact, avec certaines exceptions. Finalement, côté météo à Drummondville, ce soir et cette nuit, c'est des averses avec un risque d'orage violent et le minimum est de 18 degrés.
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1: En ce mardi soir, on a quelques propositions d'activités à mettre dans votre agenda à Drummondville, les environs au cours des prochains jours, des prochaines semaines. En fin de semaine, vous voulez découvrir Drummondville autrement. On vous propose la toute nouvelle navette touristique qui vous emmène vers cinq arrêts incontournables de la région, au cœur de la nature, du patrimoine et du plein air. Vous prenez cet autobus-là à partir du terminus urbain sur la rue des Forges, samedi prochain, 1er août, et le 8 août prochain, ce sont les deux derniers samedis où la navette touristique sera en fonction. Cette belle nouveauté cet été pour explorer Drummondville autrement, c'est de 10h à 16h. Profitez-en, c'est gratuit. Pour jouer au touriste un peu dans sa propre région ou encore pour en profiter si vous êtes de passage dans la région. Sinon, 4 octobre prochain, les filles, vous mettez ça à votre agenda avec vos amis, vos collègues, des membres de la famille. Vous participez à la Joséphine, 4e édition dans les rues du centre-ville de Drummondville, un événement international de marche et de course 100% féminin. Les profits seront remis à la Fondation René Verrier pour soutenir son programme Rose. Alors, vous réunissez votre petite gang de filles et vous allez vous inscrire. Inscription en ligne.ca/Joséphine pour tous les détails.

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2: 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En vue du déménagement du comptoir alimentaire dans l'ancienne salle Le Royal en 2028, l'administration étudie un possible rapprochement avec le Carrefour d'entraide de Drummondville. L'objectif est de regrouper les deux organismes sous un même toit afin de partager les ressources et d'offrir davantage de services en accompagnement, éducation financière et alimentation. 10 étudiants du programme de soins préhospitaliers d'urgence au Collège Élise de Drummondville intensifient leur mobilisation à domicile en prévision de leur coopération humanitaire annuelle organisée au Bénin, en Afrique, en janvier 2027. La délégation sera accompagnée de 12 professionnels pour opérer les ambulances, prodiguer des vaccins, effectuer des accouchements, de même que donner des formations médicales. L'Association des services en horticulture ornementale du Québec retire son recours judiciaire contre les règlements limitant l'utilisation des pesticides dans 5 municipalités, dont Plessisville. Le regroupement affirme vouloir reprendre le dialogue avec les villes plutôt que de poursuivre les démarches devant les tribunaux. Les règlements visés autorisent uniquement les pesticides jugés à faible impact, avec certaines exceptions. Finalement, côté météo à Drummondville, ce soir et cette nuit, c'est des averses avec un risque d'orage violent et le minimum est de 18 degrés.
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Bon matin, bienvenue dans vos 100 000 matins, édition du mercredi 29 juillet. Merci d'avoir choisi une station haut pour bien commencer la journée, pour être là, puis être d'aplomb, puis partir, puis être en forme, puis savoir plein d'affaires, puis rire, puis avoir du fun avec l'animateur. Bref, merci d'être là. C'est toujours un plaisir de vous savoir là. Et le meilleur moyen de vous faire entendre, de vous faire comprendre, des fois, c'est simple, 1-855-407-2346, 1-855-407-2346. 540 radio. Là, tu sais que c'est long de main quand tu l'écris, là. Mais mets ça, puis tu y mets la connotation radio. Là, quand tu pèses dessus, tu peux m'envoyer des textos en tout temps. Hier, on a eu bien du fun. On a parlé des endroits les plus reculés à travers au Québec ou les endroits les plus reculés qu'on avait jamais visités. Ça a été bien le fun. Il y a eu un paquet de belles discussions, un paquet de beaux endroits qui sont sortis. Ben, des beaux endroits. Des endroits où il n'y a pas bien ben de monde, là, mettons. Là, mais quand même, ça a été bien le fun. Fait que c'est toujours super intéressant de vous savoir là, de vous lire, puis de partager ça avec vous autres. Fait que merci d'être là. Comment ça se passe vos vacances jusqu'à date? Vous l'êtes pas encore, ça s'en vient. T'as hâte, parce que là, tu dis mercredi, jeudi, vendredi. Trois jours, j'aurais plus besoin d'endurer le fatigant Gaston, je t'en ai. 3 jours que je tenais de me lever à 6 heures, il me reste 3 jours après ça. Je dors. Ou peut-être même que vous êtes déjà encore en train de dormir, ou non. Tu sais, c'est drôle, hein, parce que à force de se lever toujours à la même heure pendant toute l'année, t'arrives en vacances, tu dis, là, cette année, je suis fatigué, là, je vais dormir, là. Ah, que je vais dormir! T'as des grands rêves, des grandes aspirations de dire, moi, dormir 18 heures par jour, tu sais. Puis finalement, 5h30, comme à l'habitude, tu te réveilles, toing, oh, Colin, bon. Faut y réveiller dans le lit, qu'est-ce que je fais, bon. Me lever, même me faire un café comme d'habitude, je vais aller écouter Fred. Ben, si c'est votre cas, merci d'être là. Peu importe que vous nous écoutiez au camping, à la maison, au travail, dans l'auto, merci de nous avoir choisi encore une fois. On a une belle émission, Francis Frappier est avec nous autres dans à peu près une trentaine de minutes. On va parler du taux de change, les fameux taux de change, et surtout comment ne pas se faire avoir. Francis, il y a des trucs pour nous autres. Francis, il y a toujours d'excellents trucs pour nous autres. Et un peu plus tard, 7h40 à peu près, Vanessa Boulay est avec nous pour la chronique bien-être. On va parler aussi, là, on est dans la thématique des vacances. Est-ce qu'on laisse tout tomber en vacances? On abandonne, là, tu sais, toute notre discipline, notre entraînement, la bouffe, puis toute la quête, puis là, on dit « Oh, yaube! » Puis on reprendra ça plus tard. Je sais pas si c'est la bonne voie à adopter. On va en parler avec Vanessa sur le coup de 7h40. Et sinon, ben, on a toujours de l'excellente musique avec Thérapie Taxi qui s'en viennent. Mais pour tout de suite, c'est Zach Chico, Benjamin, Good Times. Et c'est ce qu'on va avoir ce matin, tout le monde ensemble, dans vos 100 000 matins. À haut. Bonne journée. 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
1: Moi, je me considère quand même assez chanceux dans la vie. Assez chanceux. Mais je te raconte l'histoire d'un couple, surtout de la dame qui est vraiment très, très, très, très chanceuse et qui aussi profite un peu, j'imagine, du fait que les appareils de téléphone maintenant sont beaucoup plus résistants au choc qu'ils l'étaient il y a plusieurs années. Je te raconte l'histoire, la dame est dans un avion, c'est une artiste peintre, puis elle se promène avec son mari, lui, le mari est le pilote d'un petit avion deux places, puis elle aime bien ça, aller survoler la campagne, elle prend des photos, puis après ça, elle s'inspire de ça pour faire ses peintures, pour faire ses œuvres d'art. Fait que là, elle est dans son avion, ça roule, tout va bien, puis le petit vol tranquillo, on est en train de prendre des photos, elle est à peu près, on dit, là à 1,1 km d'altitude, donc 1100 mètres d'altitude, puis à un moment donné, elle est avec son téléphone, puis là, le téléphone, elle ouvre la fenêtre, puis elle, téléphone part, aspiré par la fenêtre, elle dit, ah ouais, écoute, il y a quelque chose qui s'est passé, pow, le téléphone part, fou, puis là, elle le voit partir, le mari est un peu en tabarouette, ils viennent de l'acheter, tu sais. Fait que le mari, qu'est-ce que t'as fait? Mais quand même, en bon pilote, hop, situation d'urgence, lui a commencé à faire de tourner à peu près autour de la zone pour quand même marquer une sorte de géolocalisation, si on veut. Mais, parlant de géolocalisation, une chance que la madame, elle avait activé la géolocalisation de son téléphone, parce que en plus de ce que le pilote a fait, là, ils sont partis, ils se sont posés. Une fois posés, il y avait quand même des données GPS du téléphone, embarqués dans un camion, ils ont roulé une centaine de kilomètres, là, ils sont arrivés dans un champ de canola. Là, ils regardaient ça, le tabarouette. Ouais, une aiguille dans une botte de foin, mais finalement, avec le repérage du téléphone et ce qu'il avait fait, ce qu'il avait pris comme données GPS, ben, tabarouette, sont arrivés dans le champ, le téléphone était là, face en haut, fonctionnait encore très très bien, pas une égratignure, il a même pas tombé par terre, là. Il a été arrêté par les feuilles de canola, il était là, continuait de filmer, lui, comme si de rien n'était. Moi, ce que j'aurais aimé voir, c'est le vidéo de la chute, c'est la vidéo de téléphone qui part puis là qui tombe tranquillement pas vite, mais ça on l'a pas montré. On finit juste l'article en disant que, ben, c'est-à-dire la madame a dit, ben, la prochaine fois je pense que je vais avoir une ganse ou du moins t'sais, une façon de tenir mon téléphone plus solidement. Ouais, parce que chanceuse une fois de même, madame, pas chanceuse deux fois, ça me surprendrait pas mal, pas mal. Est-ce que tricher, c'est bon? Non, c'est jamais bon, hein? Ça amène jamais rien de bon. Ben, t'as raison, effectivement. Puis je vais te raconter l'histoire de gens qui ont triché. C'est surtout la compétition dans laquelle ils ont triché qui est un peu insolite. Je t'en reparle tout de suite après Caïn, qui, je vous le rappelle, sont en tournée d'adieu dans la plupart. T'as un festival qui passe chez vous. Tu t'en vas dans une région du Québec, puis tu sais qu'il va y avoir un gros festival là. C'est sûr que Caïn va être là. On les écoute avec l'amour du jour dans le meilleur de la musique à haut.

J'ai deux proverbes qui viennent dans la tête quand j'ai lu cette histoire-là. Bien mal acquis ne profite jamais ou à vaincre sans péril, on triomphe sans gloire. Tricher, ça amène jamais à rien de bon. Ça, on s'entend de ça. Surtout quand c'est dans des, tu sais, des fois des championnats, je crois que c'est des championnats du monde, là, mais tu sais, ça dépend toujours de la discipline, puis je comprends pas pourquoi qu'on a triché là-dedans. C'est très drôle. Ça nous amène en Écosse. Et en Écosse, il y a ce qu'on appelle un concours de ricochet. Ouais, ouais, ça existe, pour vrai. Un ricochet, là, c'est-à-dire que tu t'installes, tu sais, avec quand t'es sur le bord de l'eau, tu trouves des roches plates, t'apprends, t'as swing, t'essayes de faire le plus de bons possible sur l'eau, ben... Si t'es bon là-dedans, sache qu'il y a un championnat du monde qui existe. Ouais. Et ça a un nom, c'est une organisation, tout ça, un organisme, et ça se réunit à toutes les années pour un championnat du monde. Et c'est très, très spécifique. Un, déjà, l'endroit est un endroit qui est reconnu, on fait ça depuis des années, ce même endroit-là, parce que l'eau, elle est très calme et permet d'avoir des conditions idéales au niveau de l'eau. Après ça, la fameuse roche vient d'une île spéciale, l'île où se tient d'ailleurs le championnat, ou proche d'où se tient le championnat. Puis là, on va sur cette île-là, on récolte les fameux galets, puis là, ben tout le monde pond à sa disposition des chaudières de galets, puis ils peuvent choisir ceux avec lesquels ils pensent pouvoir battre les records. Et là, c'est là où ça devient intéressant. Parce que j'imagine qu'il doit avoir quand même un prix d'argent. Il doit avoir quelque chose de rattaché à ça, là. Mais il y en a qui se sont fait prendre parce qu'ils ont triché. Puis là, tu dis, mais comment tu peux tricher dans un concours de galets? Il y avait sûrement pas quelqu'un dans l'eau qui... Mais non. C'est juste que on a pris les galets puis on les a polis. Et ça, tu peux pas faire ça. Tu peux pas enlever les petites aspérités pour que ça devienne lisse, parce que ça va favoriser à ce moment-là que tu fasses plus de bons avec le fameux galet, puis à ce moment-là, tu vas gagner, mais t'auras triché. Alors, ils se sont fait prendre, il y était 3-4 participants, on a fait toute la même affaire, puis ils se sont fait pogner.

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0: Courte pause et après, Francis Frappier est avec nous autres. On va parler des fameux taux de change. Puis Francis a peut-être un truc pour nous autres pour contourner les fameux frais qu'on a là, quand on va soit dans les institutions financières ou dans les fameux bureaux de change. Surtout, de grâce, changez pas votre argent à l'étranger. Faites ça au moins avant de partir. Ça va vous sauver quand même pas mal d'argent. Là. Fait que courte pause, puis je vous retrouve tout de suite après.
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7: Bon mercredi, ici Louis-Philippe Arnoirel. La région du centre du Québec fait partie des plus touchées par les vols de véhicules l'an dernier, selon le groupement des assureurs automobiles. Malgré tout, le nombre de larcins a ralenti en 2025 au niveau provincial, alors que les réclamations se chiffrent à 4500, un recul de 31% par rapport à l'année précédente. Il s'agit du plus bas niveau observé depuis 2016, selon le GAA. Les véhicules utilitaires sport récents sont demeurés les plus ciblés, notamment le Toyota Tundra et l'Acura TLX. La Sûreté du Québec demande l'aide du public afin de retrouver un dénommé Guy Laliberté, 46 ans, de Princeville au centre du Québec. La SQ mentionne qu'il aurait été vu pour la dernière fois lundi après-midi à proximité de la rue Paré à Princeville. Il se déplacerait à pied. L'homme mesure 1m69, pèse 90 kg. Il a les cheveux longs et châtains et les yeux bleus. La dernière fois qu'il a été vu, il portait un chandail à manches longues ainsi qu'un pantalon cargo. Les deux sont de couleur foncée. Son signalement est disponible à mondromonde.com. La ville de Drummondville a suspendu temporairement son service de ponton sur la rivière Saint-François. Cette mise en pause doit permettre de faire l'entretien préventif de l'embarcation. Les usagers pourront recommencer à emprunter le navire dédié aux piétons et cyclistes à compter de ce vendredi. Le premier départ est prévu à 9h15 de l'aéroport vers le parc Kounak. La dernière traversée de la journée est effectuée à 18h30 du parc Kounak vers l'aéroport sans retour vers la rive est. Et pour terminer, avis à ceux qui doivent se déplacer à Bécancour aujourd'hui. L'autoroute 30 sera fermée entre 9h30 et 15h30 pour des travaux menés près du chemin de fer. Le chantier doit permettre l'installation de panneaux avec feu clignotant. Préparez-vous à arrêter de part et d'autre du rail. Le détour est prévu par le boulevard de Bécancour ainsi que le chemin Louis-Riel. Le ministère des Transports rappelle que les travaux peuvent être reportés, prolongés ou annulés en fonction des conditions météo ou de contraintes opérationnelles. C'est ce qui complète vos actualités Arsenal Média. Pour plus de nouvelles, mondromonde.com.
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9: Sens Québec, ce matin, c'est de la pluie. Puis comme on dit, ben ça a l'air d'être pogné pour pas mal toute la journée. On prévoit même risque d'orage, soit en fin de journée ou soit en début de soirée. Ça va quand même être chaud. On prévoit un maximum à 24 avec le facteur humidex. On pourrait ressentir jusqu'à 32. Présentement, on a 19 pour Drummond et les environs. Pour demain, ça s'améliore un petit peu. Alternance soleil-nuage avec 30% de probabilité d'averse. La belle journée, ça va être vendredi avec du soleil maximum à 27. Pourquoi pas bien finir la journée aujourd'hui en rejoignant Max Lamontagne et Yannick Rochette dans l'émission de trafic à côté de 15h. Manquez pas ça. Bonne journée. Merci d'être là. Restez bien branchés parce que dans quelques minutes, Francis Frappier s'en vient. Francis, qui est de chez Finexia, va nous parler du taux de change, des fameux taux de change. Et là, en vacances, vous avez peut-être changé d'argent, vous allez peut-être avoir besoin d'en changer éventuellement. Avec Francis en parle et peut-être des trucs pour éviter les frais qui sont attachés là, aux différentes transactions.
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0: On rejoint notre expert financier, Francis Frappier de chez Finexia. Bon matin, Francis.
1: Yes, bon matin, Fred.
0: Ça va, Francis?
1: Ça va super bien, toi aussi.
0: Très bien, merci. Francis, nous autres, visiblement, on n'est pas en vacances. On est des gars qui travaillent, mais on s'entend là, qu'à peu près le trois quarts du Québec est en vacances présentement. On est appelé à voyager. Là, je dis pendant les vacances, mais ça peut être n'importe quand à travers de l'année parce que ce matin, on va parler du taux de change.
1: Ben oui, c'est peut-être là qui nous fait perdre de l'argent quand on s'en va dans certains autres pays ou qui nous en fait gagner.
0: Ouais, des fois, on est très riche avec notre taux de change.
1: Des fois, on est très riche. Puis, tu sais, c'est pas si vieux que ça que le taux de change actuel qu'on connaît, ça date de 1971. C'est pas si vieux que ça dans la façon actuelle présentement. Parce que jadis, c'était l'or qui était transigé, tu sais, c'était ce métal jaune-là,
0: ouais,
1: qui était là jadis. Puis, bon, après les guerres mondiales, puis ainsi de suite, bon, il y a eu des vents de changement, puis bon, les puissances à travers ça. Puis là, on sait que bon, tout s'est affairé un petit peu plus avec le dollar américain depuis. Depuis 71, c'est là qu'on est rendu. Puis pourquoi que ça existe tout ça? Ben c'est en lien vraiment avec quelques facteurs. En lien, exemple, avec bon l'achat de pétrole, les réserves de banque centrale, les transactions internationales, bien sûr les marchés financiers. Donc tout ça a une importance qui va aller jouer justement pourquoi que le dollar, exemple de nos voisins du Sud, que le dollar américain est plus fort que notre dollar canadien. Ben c'est simplement que au Canada, on représente environ 3% de la masse mondiale monétaire. T'sais, fait qu'on est un grain de sable dans cet océan-là. Donc, versus les États-Unis qui sont plus puissants, sont plus nombreux. Donc, le dollar vaut plus cher. Même chose que quand l'Europe s'est toute joint ensemble.
0: Ouais. Bon,
1: le dollar allemand était très fort, mais t'sais, bon, quand ça a tout jumelé le tout à travers ça, ben, ça a fait un dollar qui est plus fort. Fait que lorsqu'on voyage, bien entendu, aux États-Unis, ou en Europe, ben c'est sûr et certain que ça nous coûte plus cher.
0: Si on s'en va, exemple, sur ce même modèle-là, est-ce qu'on peut dire que la monnaie chinoise est la plus forte du monde parce qu'ils sont les plus nombreux sur la planète?
1: Pas encore, parce que c'est une question de PIB, puis une question, donc, le produit intérieur brut. Donc,
0: okay,
1: c'est une question de, souvent, on va dire, la Chine, ah oui, elle a augmenté de 6-7%, sauf qu'on le sait, là, on s'en va dans des magasins à dollar à 2 piastres, mettons, à ce temps-là.
0: Mm-hmm.
1: C'est vrai que ça coûte 1 piastre, mais on s'en va ce genre de magasin-là et on sait que c'est fabriqué principalement là-dessus. Donc, tu sais, faire une augmentation de 5-6-7% sur quelque chose qui vaut 2 $, que si c'était fabriqué, exemple ici au Canada, qu'on a des salaires plus élevés à travers ça, ben, tu sais, puis ah oui, nous, on a juste eu une augmentation de 1,7-2%. Ben, c'est sûr, mais sauf que le même bidule qu'on peut acheter 2 $, s'il était fabriqué ici, peut-être qu'on l'achèterait 15, t'sais. Fait que, ça peut être normal que ça augmente moins vite. Donc, à cause, entre autres, de ce facteur-là que, oui, ils sont beaucoup, oui, ils sont nombreux, mais leur production intérieure brute, entre autres, n'est pas si nombreux que ça, mais effectivement, on le voit très bien que la Chine commence à prendre du galon, bien entendu. J'ai pas vérifié combien ça serait quoi le taux de change historiquement, mais c'est vraiment ça. Donc, pour bien comprendre, exemple, présentement, si on s'en va aux États-Unis, ben, c'est si on change notre dollar, le dollar vaut 1,41 $, mais là, il faut aller le changer.
0: Mm-hmm.
1: C'est où qu'on va changer ça? Fait que, oui, il y a des bureaux de change, oui, il y a les institutions financières, mais ils vont se prendre entre 1,5 et 3 % de frais.
0: Fait que ça peut être, quand tu fais changer 2 000 $, ça t'enlève une bonne partie de tes vacances, ça.
1: Ben oui, effectivement. Fait que là, c'est comme, est-ce qu'on s'en met de côté? Est-ce qu'on s'ouvre un compte QS à travers ça? Puis là, ce matin, je vais vous dire, il y a des experts là-dedans, tu sais, que ça s'appelle des cambistes, parce que, tu sais, oui, on parle de 2 000 $ pour nos vacances, mais les multinationales qui ont à dealer avec ça. Donc, il y a des employés qui est un cambiste qui vont vraiment s'acheter vraiment d'avance. Exemple aussi au point de vue des compagnies aériennes. Le prix du pétrole va fluctuer. Donc, ça existe à plusieurs égards, mais aussi entre autres sur le taux de change. Donc, il y a des gens qui vont prendre des prévisions puis vont transiger le tout. On peut le faire nous aussi. Ça s'appelle, on peut aller sur des plateformes de Forex. C'est très risqué, mais il y en a qui font des transactions journalières. Au lieu de transiger des actions en bourse, ils vont transiger les fluctuations monétaires d'un pays à l'autre.
0: Fait que tu essaies de voir où la valeur monétaire est la plus basse, c'est-à-dire où tu en as le plus pour ton argent, pour ton dollar canadien, puis tu fais des réserves en achetant, mettons, des dollars américains, parce que aujourd'hui ou pour cette semaine, le dollar américain est un petit peu plus bas qu'à l'habitude.
1: Oui, exactement. Puis la dernière parité de mémoire, je ne l'ai pas vérifié, mais je pense que c'est 2005, dans ces eaux-là, quand le dollar était à peu près similaire. Dans le temps de la pandémie, 2000-2021, était à 1,21 $ pour le même dollar, puis là, on est autour d'un dollar 41. Fait que, on voit que la puissance, la stabilité du dollar américain est plus grande que ce qui arrive au Canada. Souvent, oui, on va jouer avec l'augmentation du pétrole, mais présentement, avec tout ce qui arrive à travers tout ça, ouais. Notre dollar ne baisse pas tant. Par contre, j'ai une idée. C'est sûr que ça demande un petit peu de travail, un peu d'éducation. Et la manœuvre de Norbert Gambi, qui permet de sauver quelques dollars, effectivement. Donc, la procédure est assez simple, mais si ça prend, si on n'est pas habitué de transiger, il faut ouvrir notre compte de courtage, okay. Que ce soit, peu importe les institutions financières, Banque Nationale, TD, RBC, nommez-les toutes, il n'y a pas de problème. Donc, on sauve le tout. On vérifie qu'il y a une action qui se transige dans les deux devises. Donc, exemple, aux États-Unis. Donc, j'achète une action de la compagnie X. Elle se transige autant en dollars canadiens qu'elle se transige en dollars US. Et c'est simplement que de faire l'échange de cette action-là à l'intérieur. Donc, vous pouvez aller relire là-dessus, prendre la stratégie de Norbert Gambi. Okay. Donc, ça fait en sorte que faut avoir un compte US, oui, faut avoir un compte canadien, mais ça permet de changer notre action en dollars US en canadien, et de là, on va sauver beaucoup de frais qu'on donne pas à l'institution financière ou au bureau de change. Donc, on vient d'avoir de l'argent US à moins cher.
0: Ouais, puis si jamais vous voyagez là, tu sais, essayez d'en changer le moins possible dans l'autre pays, parce que les autres vous attendent encore plus. Si vous pensez que si vous, les banques vous attendent, les bureaux de change à l'étranger vous attendent encore plus. Mais de ce que je comprends, Francis, en conclusion, c'est que tu sais, il peut pas avoir de grands changements majeurs. Ça change, oui, ça fluctue un petit peu. Mais tu sais, de dire qu'à un moment donné, le dollar canadien va dépasser le dollar américain, ça arrivera pratiquement jamais.
1: Penses-tu que ça va arriver, à moins qu'il y ait un grand revirement de situation, mais la stabilité et la puissance des États-Unis est tellement forte. La même chose pour au point de vue de l'Europe. On est haut, là, 1,41 $, comme je dis, dans le temps de 2021, on était dans le taux de 2,21 $. Là, pas si longtemps que ça, là, quelques mois, on était à 1,38 $. On s'enligne pas pour que ça s'en vienne à parité. Donc, il est beau le Canada.
0: Oui, français, et c'est pour ça que moi j'adore le pesos aussi. Le pesos, c'est merveilleux. Je suis tout le temps riche en pesos. Je suis très, très riche. Merci, Francis. 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Puis on se retrouve la semaine prochaine, Francis.
1: Yes, merci, Fred. Bonne journée.
0: Salut à toi aussi.
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0: Il y a des gens de San Diego qui ont une super belle surprise. La visite incognito de ce comédien, de cet acteur canadien que moi, j'adore et que je l'aime. Ce gars-là, je trouve que ses films sont bons. Mais il a de l'air tellement sympathique. T'as le goût d'aller prendre une bière. Hey, viens-t'en, mon gars. On va s'asseoir puis on va jaser un petit peu. Oui, ta femme veut venir. Oh, avec plaisir. Oui, la belle Blake. Oh, que tu peux l'amener, ça va me faire plaisir. Je vous en reparle dans quelques minutes. C'est une belle histoire, là. Du côté de San Diego.
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Ça se passe du côté de San Diego, c'est un Comic-Con. Comic-Con, pour ceux qui ne le savent pas, c'est une genre de grande réunion, un grand festival pendant 2-3 jours où on se réunit, où on se déguise, où on échange des cartes, que ce soit des cartes Pokémon, des cartes Magic. Bref, c'est tout ce qui a trait au monde des jeux vidéo, du monde des films fantastiques et tout ça. Il y a énormément de costumes, il y en a qui se donnent beaucoup. Et ça donne aussi l'occasion, parce que c'est pas la première fois qu'on entend ce genre d'histoire-là, ça donne l'occasion à des comédiens, des comédiens qui tiennent le rôle de super-héros, de se présenter là, dans leur costume, que personne ne les reconnaisse, puis là, on fait ce qu'on appelle des stunts publicitaires. Et c'est le cas de Ryan Reynolds qui a enfilé son costume de Deadpool, s'est présenté là, se promenait dans la foule, lui, comme si de rien n'était, personne ne le reconnaissait. T'sais, c'est certain, t'as un masque, comment tu peux dire « Hey, c'est Ryan Reynolds! » Ben non, c'est Deadpool. Puis là, hey, il est beau ton costume. Puis là, merci, merci. Puis là, prends une photo avec un, prends une photo avec l'autre. Puis là, tu prends une photo avec, finalement, le vrai Deadpool. Tu sais, puis tu le sais même pas, là. Fait que, un peu plus tard, à un moment donné, bon, on est en train d'une présentation devant. Et là, ben, le chat sort du sac. Le micro est pris par un Deadpool. Commence à jaser, commence à insulter un peu le monde. Et là, on se rend bien compte que, oups, attends un petit peu, il y a quelque chose d'organisé ici. La voix, ben, coudonc, mais... Il me semble qu'il sonne pareil comme le vrai. Puis à un moment donné, ben, Ryan Reynolds enlève son masque et là dévoile qu'il est bel et bien le vrai Deadpool. Puis là, ben, s'échange un petit peu aussi des blagues avec Robert Downey Jr. qui est là, qui joue le rôle du méchant dans le prochain film de Deadpool. D'ailleurs, il y en a un Deadpool qui a été annoncé. Il va en avoir un autre. Ça se poursuit, cette affaire-là. On a fait des blagues aussi avec l'ancien Wolverine, ben, c'est-à-dire Wolverine et tout ça. Fait bref, un super beau moment, mais tu sais, c'est ça qui est le fun dans les Comic-Con. Tu sais pas à qui t'as affaire derrière le costume. Je suis le vrai, moi, ou j'ai pas le vrai? J'ai-tu le vrai Darth Vader? Non, quand même pas. Tu sais, il y a des limites à imaginer des affaires. Hein? OK. Là, c'est mon côté Star Wars, là, un peu trop fan qui remonte, là, mais quand même, belle nouvelle pour les gens de San Diego. Tu sais, il y en a partout sur des Comic-Con. Je vous invite à faire ça une fois dans votre vie. Vraiment, ça vaut la peine. Peut-être que vous allez complètement déphaser, dépasser. Moi, j'y suis allé un peu par hasard. On s'en allait voir une exposition de Lego au Palais des Congrès. On arrive là, il y a du monde partout. Mes enfants se mettent à capoter parce que les autres, ils pensent que c'est une journée de mascotte. Ah ouais, il y a tel. Puis ça arrête pas. Puis des Mario. Puis c'est dans vraiment le... toutes les sphères là, autant des choses tu sais Ghost Recon puis des affaires un peu plus tu sais violentes et sanglantes que des affaires cute comme issues du monde des Pokémon puis issues du monde de Mario. Fait que c'est vraiment très très varié, ça vaut vraiment la peine de voir ça une fois dans sa vie. Tu sais, il y en a des gigantesques. Montréal, c'était correct, mais je sais qu'il y en a là que c'est des affaires énormes et extraordinaires. Fait que une fois dans votre vie, faites ça, je pense que vous allez avoir bien du fun. Okoumé, avec le bruit des origines, j'ai mon petit quiz des années là, qui s'en vient dans quelques minutes tout de suite après. Oh, le temps. On a-tu le temps de le faire? Oh, on va le faire. On va le faire parce que je sais que vous aimez ça. Merci d'être là dans vos 100 000 matins. À haut. Oh.

0: Allons donc rapidement pour le quiz. Encore une fois, je suis un peu pressé, mais ça va quand même assez vite, cette affaire-là de quiz. Je vous rappelle, je te donne une année, trois affirmations, il y en a une qui est pas vraie. Là, t'as pas grand temps pour y penser. Puis tu peux toujours m'écrire aussi, ça me fait plaisir. 1-855-407-2346, 1-855-40-RADIO. Là, c'est pour le quiz, même si t'as rien à gagner. Mais tu peux m'écrire en tout temps, quelque chose qui t'intéresse, un sujet qui t'interpelle. Tu vois quelque chose sur la route. Appelle-moi, c'est certain qu'on va transmettre l'information ou on va avoir du fun puis on va en parler un petit peu plus longuement. Fait que c'est parti pour l'année 1984. 84 au cinéma, c'est la sortie du film La guerre des tucs. La guerre, c'est pas une raison. Hey, Chabot! T'aurais pas une gomme pastée, quelque chose de même? Ou encore en 84, le Canadien et les Nordiques s'affrontent en série. Une série marquée par la bataille du Vendredi Saint. Deux bagarres générales, 198 minutes de pénalité, 10 joueurs expulsés. Et en 1984, le groupe Queen lance la pièce Another One Bites the Dust. Alors, quel a été le mensonge? Quel est le mensonge? Moi, j'aurais dit, en 1983, je pensais que la bataille du Vendredi Saint, ça avait eu lieu un petit peu avant. Ça, ma grand-mère, elle avait été tellement choquée de ça. Elle était bleue. Elle pouvait pas comprendre que une journée si religieuse que ça, il y ait des gens qui se tapent sa gueule de même. Le mensonge était que c'est la pièce de Queen qui a été lancée, non pas en 1984, mais en 1980. Merci Sylvain Morin. Les nouvelles avec Louis-Philippe Arnoirel s'en viennent pour vous autres dans quelques minutes. Je vous parle sport tout de suite après. On a une autre belle heure des 100 000 matins qui s'en vient pour vous autres. Restez là.
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3: Bon mercredi, ici Louis-Philippe Arnoirel. Le compte à rebours est lancé avant le début d'une possible grève qui pourrait voir 4400 agents de bord de WestJet rejoindre les piquets de grève dès dimanche. Les agents de bord de la compagnie aérienne située à Calgary se sont prononcés à 99% en faveur d'un mandat de grève à la mi-juillet. Depuis lors, d'intenses négociations sur une nouvelle convention collective sont en cours et la période de réflexion obligatoire touche à sa fin. Les précédents conflits de travail dans le secteur aérien ont entraîné une multiplication des annulations de vols quelques jours avant le début de la grève, qui doit être précédée d'un préavis de 72 heures de la part du syndicat. Cela signifie qu'à moins qu'un accord ne soit trouvé, certains vols pourraient commencer à être annulés dès vendredi. Une Canadienne accusée d'espionnage en Belgique restera en détention provisoire pour le moment. À l'issue d'une audience à huis clos qui s'est tenue hier, le parquet fédéral belge a indiqué que la suspecte resterait en détention provisoire. Le parquet avait annoncé samedi qu'une ressortissante canadienne d'origine chinoise avait été arrêtée pour espionnage et participation à une organisation criminelle. La suspecte, dont l'identité n'a pas été révélée, travaillait comme stagiaire au quartier général stratégique des puissances alliées en Europe de l'OTAN à Mons, en Belgique. Et toujours à l'international, le président américain Donald Trump et le président ukrainien Volodymyr Zelensky se sont rencontrés hier avant les funérailles du sénateur Lindsey Graham. Les deux dirigeants ont discuté de moyens permettant à l'Ukraine de produire ses propres armes puissantes, ainsi qu'à d'autres idées susceptibles d'aider le pays dans la guerre qu'il mène contre la Russie. Cette rencontre dans le bureau ovale, qui s'est également déroulée à huis clos, survenait à la suite d'une rencontre décisive lors du sommet de l'OTAN, qui s'est tenu plus tôt ce mois-ci à Ankara, en Turquie. Donald Trump avait alors annoncé que les États-Unis accorderaient à l'Ukraine une licence pour fabriquer des systèmes de défense Patriot. C'est ce qui complète vos actualités Arsenal Media. Passez une bonne journée sur nos ondes.
4: Ben, ça continue de pas bien aller pour les Blue Jays de Toronto. T'sais, ils ont gagné avant-hier, puis on se dit, ah ben, peut-être reparti, une série de victoires, puis peut-être, hein, pas duré longtemps, longue série de une victoire consécutive. Ils ont perdu hier 8-6 contre les Nationals de Washington et semble-t-il que Vladimir Guerrero aussi s'est blessé, là, a quitté le match en raison de raideur à l'ischio jambier droit. De raideur. Oh, je suis un petit peu mal à la cuisse. OK, c'est pas les joueurs de soccer, mais quand même, on s'entend là. Sinon, du côté des Jeux du Commonwealth, ouais, pourquoi j'en parle? Parce que lui, on le connaissait pas bien. Puis je pense que depuis qu'il a fait Big Brother, on le connaît un peu plus, puis ça va super bien là aux Jeux du Commonwealth. Félix Dolici qui gagne encore une fois une médaille d'or, donc 4 médailles d'or depuis qu'il a commencé les Jeux du Commonwealth. On savait pas que c'était commencé, non, mais non, moi non plus. J'ai vu sa face ce matin, je fais ah tiens, Dolici, qu'est-ce qu'il fait là? Ah bon, OK, c'est les Jeux du Commonwealth, qu'on va en parler un petit peu. Juste parce que c'est Félix. Sinon, le demi-offensif des Alouettes de Montréal, Travis Tice, a été retenu parmi les trois meilleurs joueurs de cette huitième semaine d'activité dans la Ligue canadienne de football. Et sinon, ben, on attend avec impatience le début de l'Omnium Banque nationale à Montréal cette année. Je vous rappelle, ce sont les hommes qui sont à Montréal, les femmes sont à Toronto. Les premiers matchs de qualification vont avoir lieu samedi, toujours du côté du stade IGA. Il y a un super beau site, là, Omnium Banque nationale. Puis vraiment, en début de tournoi, là, peut-être plus vers la fin, c'est un peu plus cher, mais en début de tournoi, là, les billets sont vraiment accessibles. C'est le fun. C'est vraiment une belle journée à passer. Tu sais, souvent, ton ticket va te donner droit à pas mal l'ensemble des matchs de la journée. Des fois, on coupe ça en deux quand c'est des matchs en soirée, là. Mais principalement, si tu peux voir beaucoup, beaucoup de très bons joueurs de tennis, des très bons matchs de tennis en allant voir ça directement au stade IGA. Bienvenue dans vos 100 000 matins. Merci d'être dans vos 100 000 matins avec nous autres en ce 29 juillet, mercredi. Faites côté avec vous à la barre des 100 000 matins jusqu'à 9h dans le meilleur de la musique à eau. Bien content d'être là. J'espère que vous allez bien. Comment ça se passe vos vacances à date? Êtes-vous encore en vacances? Êtes-vous en vacances? Point. Peut-être que vous nous écoutez du bureau. Si vous écoutez du bureau, de l'auto, en train de faire votre jogging dans la cuisine, en train de vous préparer pour aller travailler, ben on vous accompagne. On est là pour vous autres. Et si jamais vous êtes au camping, en train de regardez la pluie qui tombe en buvant votre petit café en dessous de votre votre auvent, ben vous êtes bien, profitez-en, merci d'être là, merci de vous être levé à cette heure-ci, même si vous êtes en vacances. Ça, c'est toujours bizarre, hein? Tu sais, on a des grandes aspirations. Quand on tombe en vacances, ou une couple de jours avant de tomber en vacances, c'est toujours, ah, là, là, les vacances s'en viennent. Chérie, pars avec les enfants, fais ce que tu veux. Moi, je dors. Cherchez-moi pas les 6 premiers jours de mes vacances. Je vais être dans la chambre à coucher, je dors, je mange, je reste dans la chambre à coucher pendant 6 jours. Puis finalement, premier lundi, t'es en congé, ou c'est que tu te couches le dimanche en disant, ah, demain, je me lève pas, puis pas besoin, puis là, arrive le lundi matin, 6h30, ping, les deux yeux bien grands ouverts dans le lit. Oh, tabarouette. Ben, j'espère que c'est pas votre cas, vous êtes capable. Moi, en général, la fin de semaine, je suis capable de m'étirer pas mal plus tard que 4 heures. Ça, c'est sûr et certain. Fait que, bienvenue dans vos 100 000 matins. On a une belle heure pour vous autres. Parlant de vacances, Vanessa Boulay est avec nous autres vers 7h40. On va parler justement de vacances, mais plutôt de, en vacances, est-ce qu'on est obligé de tout lâcher, tu sais, pour vraiment récupérer? Est-ce qu'on faut reculer? Est-ce qu'on peut ralentir, c'est ça que je veux dire, est-ce qu'on peut ralentir sans reculer? C'est-à-dire que, tu sais, profiter quand même de nos vacances sans jeter tout ce qu'on a fait comme travail au courant de l'année, tu sais, au niveau des routines d'entraînement, des routines de nourriture et tout ça. Est-ce qu'on a besoin de sacrer tout ça? Ou on peut juste, tu sais, en profiter un petit peu? Vanessa est l'experte pour nous expliquer tout ça. 7h40, manquez pas ça. Sinon, de l'excellente musique avec Green Day qui s'en vient dans quelques minutes. Mais pour tout de suite, on commence cette belle heure des 100 000 matins à haut avec Time Machine et Talk.

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2: C'est encore ça, des vieux VHS, des vieilles grosses cassettes VHS. C'est pas de quoi je parle, va dans le sol de tes parents. Eux autres, ils en ont peut-être encore, et peut-être que tes parents, ou peut-être que toi, peut-être que vous êtes assis sur une petite fortune. J'ai une liste des cassettes VHS qui, présentement, valent le plus sur le marché. C'est vraiment impressionnant quand même. Je savais pas que ces simples affaires-là pouvaient valoir si cher un jour. Et il faut faire attention dans la vie. Moi, je vous ai raconté, puis si je voulais pas raconter, je vous le raconte maintenant. Je pense que j'en avais déjà parlé avec Max. À une certaine époque, quand j'étais jeune, on achetait des cartes de hockey comme tout le monde, les fameux petits paquets là, avec la gomme qui goûtait bon, mais pas longtemps. Et moi, j'ai mis dans mes roues de bicycle pour faire du bruit, pour faire brrr avec une épingle à linge, quelques Wayne Gretzky. Puis à l'époque, ben Wayne Gretzky, c'était une recrue. Fait que j'ai sûrement eu dans mes mains, moi, des cartes de hockey de Wayne Gretzky recrue, à plus savoir quoi faire avec, puis à dire, ah ouais, je vais mettre ça dans la route baissée, ouais, aujourd'hui, ils valent, tu sais, en parfaite condition, ça vaut autour de, c'est quasiment 100 000 piastres que ça vaut une carte Wayne Gretzky recrue. Fait que des fois, on est assis sur des petites mines d'or, puis on le sait pas. Là, peut-être que t'as encore tes vieilles cassettes VHS, ou peut-être que dans le sous-sol de tes parents, ils ont encore une belle collection, ben, tu pourrais faire de l'argent avec ça. C'est les 7 cassettes présentement qui valent le plus cher sur le marché. Et là, ben, tu sais, je te parle pas de ta vieille cassette, là, qui a été délavée, elle est tombée dans l'eau, les coins sont levés. Tu sais, ça prend quelque chose, là. C'est vraiment, faudrait idéalement qu'elle ait jamais été ouverte, encore scellée. Faut que l'emballage soit parfait. Faut surtout pas que le ruban ou tout ça soit endommagé. Bref, faut qu'il soit en condition parfaite, comme si tu venais juste de l'acheter de la tablette. Donc à partir de là, ça c'est parti. Celui qui est il y en a 7. En 7e position, c'est le film de Rocky, l'original, celui de 1976. Une valeur, ça vaut à peu près là, 37 000 $ canadiens. Quand même pas si mal. 37 000, t'as bien compris, là. 37 000. Celui en 6e position, le film de 1984 avec Arnold Schwarzenegger, duquel je parle, Hasta la vista, baby. Oui, monsieur. The Terminator, sorti en 1984, on est rendu à 44 000. Autre film à 44 000 $, film de Steven Spielberg, film d'horreur de la mer, oui. Jaws, les dents de la mer, qui vaut quand même, là aussi, 44 000 $. Film de John Carpenter, The Thing, qui est sorti en 1982, lui vaut 51 000 $. Film que j'aimerais ça revoir, ça fait je sais pas combien de temps que j'ai pas vu ça, mais Caroline qu'on l'a vu souvent quand on était jeune, Les Goonies, sorti en 1985. Celui qui arrive en deuxième position, qui passe le cap des 100 000 $. Ça vaut 100 000 $ canadiens. Le film de 1985 avec Michael J. Fox, Back to the Future. D'ailleurs, je les ai réécoutés, moi, avec mes enfants. Je les ai introduits à Back to the Future

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1: 7-2-3-4-6, 1-8-5-5-40 radio. Peut-être que vous les réécoutez encore. Avez-vous encore un moyen de les écouter? Puis dans ce temps-là, là, tu sais, on parle de gros films de ces années-là, là, 80, entre, mettons, 77 le plus vieux et 85 le plus récent. C'est quoi votre film préféré, on va dire, de votre adolescence ou de votre jeunesse? C'est quoi votre film préféré? J'aimerais bien ça vous lire. 1-855-407-2346, 1-855-40 radio. Vous êtes ici dans le meilleur de la musique à eau, puis avec Patrice Michaud.

J'ai de la bonne musique qui s'en vient pour vous autres. Retour en 85, un peu comme le film, hein? Le film Retour vers le futur qui est sorti en 85. D'ailleurs, écrivez-moi, ça me fait plaisir de vous lire. J'ai déjà là, quelques noms de films là, qui sont sortis. C'est drôle parce qu'il y en a qui m'ont parlé de Sweet 16, mais j'avais pas de nom. J'imagine bien que ça risque plus d'être un nom féminin qu'un nom de gars qui dit « moi, le Sweet 16 » et que j'ai écouté ça plusieurs fois quand j'étais jeune. Aïe, aïe, aïe. Fait que 1-855-40-RADIO, 1-855-407-2346. Quel genre de film, ces grands films-là, là, exemple, que ce soit, là, j'ai nommé Star Wars, mais tu sais, Star Wars, Les Aventuriers de l'Arche perdue, Jaws, peu importe. C'était quoi votre film préféré quand vous étiez jeune? Ou un film que vous faites un honneur de ne jamais manquer ou de réécouter au moins une fois par année? Je vous laisse la pub pour y

0: pensez, là, écrivez-moi 1-855-407-2346.
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15: Bon mercredi, ici Louis-Philippe Arnoirel. La région du centre du Québec fait partie des plus touchées par les vols de véhicules l'an dernier, selon le groupement des assureurs automobiles. Malgré tout, le nombre de larcins a ralenti en 2025 au niveau provincial, alors que les réclamations se chiffrent à 4 500, un recul de 31% par rapport à l'année précédente. Il s'agit du plus bas niveau observé depuis 2016, selon le GAA. Les véhicules utilitaires sport récents sont demeurés les plus ciblés, notamment le Toyota Tundra et l'Acura TLX. La Sûreté du Québec demande l'aide du public afin de retrouver un dénommé Guy Laliberté, 46 ans, de Princeville, au centre du Québec. La SQ mentionne qu'il aurait été vu pour la dernière fois lundi après-midi à proximité de la rue Paré à Princeville. Il se déplacerait à pied. L'homme mesure 1,69 m, pèse 90 kg. Il a les cheveux longs et châtains et les yeux bleus. La dernière fois qu'il a été vu, il portait un chandail à manches longues ainsi qu'un pantalon cargo. Les deux sont de couleur foncée. Son signalement est disponible à mondromonde.com. La ville de Drummondville a suspendu temporairement son service de ponton sur la rivière Saint-François. Cette mise en pause doit permettre de faire l'entretien préventif de l'embarcation. Les usagers pourront recommencer à emprunter le navire dédié aux piétons et cyclistes à compter de ce vendredi. Le premier départ est prévu à 9h15 de l'aéroport vers le parc Kounak. La dernière traversée de la journée est effectuée à 18h30 du parc Kounak vers l'aéroport sans retour vers la rive est. Et pour terminer, avis à ceux qui doivent se déplacer à Bécancour aujourd'hui. L'autoroute 30 sera fermée entre 9h30 et 15h30 pour des travaux menés près du chemin de fer. Le chantier doit permettre l'installation de panneaux avec feu clignotant. Préparez-vous à arrêter de part et d'autre du rail. Le détour est prévu par le boulevard de Bécancour ainsi que le chemin Louis-Riel. Le ministère des Transports rappelle que les travaux peuvent être reportés, prolongés ou annulés en fonction des conditions météo ou de contraintes opérationnelles. C'est ce qui complète vos actualités Arsenal Média. 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
16: Centre du Québec, présentement, on a 20 degrés pour Drummondville et les environs. Puis ça devrait monter, mais pas tant que ça, là, parce qu'on prévoit juste un maximum à 24 aujourd'hui. Quoique avec le facteur humidex, on pourrait ressentir jusqu'à 32. Ben, aujourd'hui, c'est pas compliqué. C'est de la pluie pour pas mal toute la journée. On a aussi un risque d'orage quelque part cet après-midi. Demain, ça s'améliore un petit peu. Peut-être même voir un peu de soleil là, au courant de la journée avec seulement 30% de probabilité d'averse. Ça reste chaud avec un maximum à 26. Et vendredi, super belle journée avec du soleil. 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Merci d'être là ce matin.
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16: 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Faut qu'on va plonger dans un petit moment scientifique dans quelques minutes parce que j'ai enfin eu une grande réponse qu'on se posait, ma blonde pis moi, depuis... Ah, ça fait quoi, 2 ans, là? Ça fait 2 ans qu'on se posait la même question. Et hier, j'ai eu la réponse. Je vous partage ça tout de suite après ce retour en 85 avec l'excellent Bryan Adams. Summer of 69, ow.

Il y a un petit peu plus que deux ans, je faisais un voyage en Martinique. Puis là, ben, on restait dans des Airbnb. On louait des maisons ou des appartements. Et ça veut dire que tu cuisines. Ça veut dire qu'on va aller pisquer. On commence à acheter des affaires. Puis à un moment donné, on regarde ça. Puis on va peut-être avoir un petit peu de lait pour le café. Donc là, on regarde, oui, on y est où le lait? On regarde les frigidaires. Mais pas de lait dans les frigidaires. Zéro. Rien. Donc, ça se peut pas qu'il y ait pas de lait, là, en Martinique. Ben, croire que on est dans les Caraïbes, mais, tu sais, c'est pas le tiers-monde ici, quand même, là. Puis finalement, on demande à quelqu'un de l'épicerie, excusez-moi, le lait. Il dit, il est là. Et là, on regarde ça, il est sur une palette. Pas au frais de pantoute, là. Puis là, t'es en Martinique. Il fait 26 degrés. C'est humide. La palette de lait est là. Ma blonde, moi, regarde, c'est parce qu'ils ont pas eu le temps de le mettre dans le frigidaire encore, ou, il est tout le temps là, tu sais. Pis ça a l'air qu'il était tout le temps là. Puis on s'est posé que, mais comment est-ce qu'on peut garder du lait à chaleur de même puis qu'il revire pas? On s'entend au Québec, là. Tu laisses ta pinte de lait une journée sur la table. Il est plus bon, là. Il y a une raison, j'imagine. Puis on savait pas. J'avais pas poussé les recherches bien plus loin jusqu'à temps que je tombe sur un article de la presse, article scientifique qui m'a expliqué pourquoi. Ben c'est simple, c'est juste la façon dont on pasteurise ou on stérilise le lait. Ici, en général, au Québec puis au Canada, comme on en consomme beaucoup, puis comme on est surtout influencé aussi par des températures peut-être un peu plus fraîches ou un peu plus froides l'hiver, ben on pasteurise le lait. Mais dans d'autres pays, on a une technique où on stérilise le lait à haute température, c'est le lait UHT. Et le lait UHT est tellement chauffé à une très grande température qu'on est capable, après ça, de le garder dans des contenants quand même qui sont faits pour ça, là, mais on est capable de le garder sans le mettre au réfrigérateur. Encore une fois, dépendant des marchés dans lesquels vous êtes, ici au Québec, on voit pas ça souvent, mais ça a quand même amené là un peu à revoir peut-être un peu la façon de stériliser ou de pasteuriser le lait, même ici au Canada, parce que maintenant, là, vous le voyez, le lait au frigidaire dure beaucoup plus longtemps, mais parce que dans le processus de pasteurisation, on fait de la microfiltration, ce qui fait que là aussi, ça augmente un peu la durabilité du lait, du moins son temps de vie là, dans le frigidaire, mais le lait qu'on est capable de garder à l'extérieur du frigidaire, puis pendant là, longtemps là, quand même, mais ça, je trouve ça bien, bien le fun. Et dans l'article, on finit par dire, ben du lait, ça reste du lait. Fait qu'un vaut l'autre, l'autre vaut l'autre. Il n'y a pas de changement au niveau des valeurs nutritives, aux valeurs de ce que ça apporte, le lait, ni aux valeurs du gras, ou de, tu sais, peu importe ce que ça soit bon ou que ça soit pas bon ce qu'il y a dans le lait, ça va être là, pareil, peu importe la technique qui est utilisée. Mais je trouve donc ça le fun. Et enfin, je vais pouvoir dormir sur mes deux oreilles en me disant, ah, oh, j'ai enfin répondu au mystère du lait à température pièce en Martinique. C'est réglé. Bedroom Posters avec Good Charlotte et Yellow Card pour vous autres tout de suite à haut. Oh.

0: Est-ce qu'on peut ralentir sans reculer? Ah, ben, cette question-là, c'est Vanessa Boulay qui va y répondre pour notre chronique bien-être qui s'en vient dans quelques minutes. On a aussi de l'excellente musique avec MGK pour vous autres qui nous chante Lonely Road avec Jelly Roll. Restez là.
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1: On va parler vacances avec Vanessa Boulet ce matin dans notre chronique Bien-être. Bon matin, Vanessa.
2: Bon matin.
1: Là, on est en mode vacances, c'est-à-dire la moitié du Québec est en vacances. Toi, tu l'es aussi, Vanessa. Puis là, le titre ce matin, c'est « Tu peux ralentir sans reculer ». J'ai l'impression que ta vision des vacances a pas mal changé au courant des derniers. Du moins, c'est ce qu'on peut voir sur les réseaux sociaux présentement.
2: Ouais, exactement. C'est ça. Je suis un peu en mode vacances sans l'être complètement. Puis tu sais, c'est drôle parce que justement, je reçois beaucoup de questions par rapport à tout ça en ce moment. Tu sais, est-ce que tu continues de t'entraîner?
1: Ouais.
2: Tu continues de travailler quand même, c'est comment tu gères ton alimentation entre les barbecues pis tout ça. Puis oui, ma réponse est complètement différente aujourd'hui de celle que je t'aurais donnée il y a quelques années, parce qu'avant, dans ma tête, décrocher, ça voulait pratiquement dire de tout c'est ça là, si on peut dire ça en bon québécois. Pas d'entraînement, plus de routine, on oublie la structure, puis tu sais, faire exactement l'inverse de mon quotidien, parce que sinon j'avais vraiment l'impression de pas être en vacances, de pas décrocher. Puis aujourd'hui, je réalise une chose, c'est que j'ai plus besoin de tout abandonner pour me sentir libre, me sentir en vacances. Juste changer de beat, moi, ça me convient.
1: Et qu'est-ce qui a changé, Vanessa, dans ton cas?
2: Ben, tu sais, je pense que à la base, on a une drôle de relation justement avec cette liberté-là. Tu sais, je pense qu'on confond souvent cette liberté puis l'absence de structure. Puis tu sais, je pense que je suis pas la seule. Là, souvent que pour décrocher, il faut faire l'opposé de ce qu'on fait normalement. Que ça soit de dire, tu vas au gym toute l'année, ben en vacances, tu dis, j'oublie ça pour une semaine, deux semaines. Si je mange d'une certaine façon, ben on oublie ça, je suis en vacances. On change l'horaire, on veut rien prévoir. Puis tu sais, don't get me wrong, ça fait vraiment du bien. C'est correct aussi de le faire, mais je pense qu'avec les années, moi, en tout cas, j'ai compris que certaines de mes habitudes sont pas des obligations. Puis je sais pas quelque chose que je m'impose non plus pour me sentir justement plus libre, moins au quart de tour. Puis c'est des choses qui me font du bien, tu sais. Puis au final, je me demande pourquoi faudrait arrêter de faire des choses qui nous font du bien pour se prouver d'une certaine façon qu'on a une certaine liberté pendant X nombre de jours ou X nombre de semaines, tu sais. Puis juste d'avoir une structure qui fait place un petit peu plus à l'imprévu, à la souplesse, je pense que ça peut être tout aussi parfait.
1: Fait que donc, pour toi, Vanessa, ce que je comprends, là, c'est on n'abandonne pas notre discipline, ça reste le principe de base, c'est juste une autre façon de la vivre.
2: Exactement, tu sais, je pense que justement, moi, avant, j'avais une définition de la discipline qui était très rigide. Puis je pense que c'est une partie de la plus grosse évolution que j'ai eue dans mon cheminement, parce que justement pendant longtemps c'était tout ou rien, tu sais, dans les deux extrêmes, soit que je suis sur la coche ou que je lâche prise, je suis ma routine ou je profite, ou tu sais, puis je pense qu'au final les deux peuvent coexister, tu sais, on peut être une personne super disciplinée puis décider qu'aujourd'hui ben l'entraînement rentre pas dans l'horaire parce qu'on est en vacances, on est à l'extérieur, on n'a pas d'équipement ou parce que ça nous tente pas. Puis tu sais, je pense qu'on peut être ambitieux dans la vie, dans nos entreprises, dans notre travail, puis décider une journée qu'on est moins productif puis que la liste de to-do est plus courte, tu sais. Ça veut pas dire que ralentir c'est reculer non plus. Fait que tu sais, je pense que il faut juste faire attention à tout ça. Puis d'associer justement le progrès à la continuité, tu sais.
1: Et j'imagine que l'inverse est aussi vrai, Vanessa, dans le sens où profiter, ça veut pas nécessairement dire que là, je sac tout en arrière puis j'oublie tout ce que j'ai fait avant, là. Tu sais, il y a une continuité. Puis j'imagine aussi que quand on garde un certain beat, oui, peut-être ralentir, mais si je garde un certain beat, quand ça va être le temps de revenir à des temps, mettons, à la rentrée scolaire, pis ça, où là, ben, vraiment, là, je vais reprendre une routine beaucoup plus solide, ça va être plus facile de rentrer dedans si t'es pas trop loin.
2: C'est toujours plus facile. on a une coupe de marche de moins à monter, tu sais, pour reprendre ce beat-là. Puis, tu sais, je pense qu'encore une fois, ça revient beaucoup à la mentalité du tout ou rien que je parlais, tu sais. Puis, c'est ça, au final, tu sais, pourquoi toujours recommencer quand on peut simplement adapter, tu sais. Justement, encore une fois, tu t'entraînes habituellement 5 fois semaine. Ben, que tu t'entraînes 2-3 fois semaine en vacances, c'est correct, ça te fait du bien. Puis, tu sais, on garde un certain beat. C'est sûr que, tu sais, notre alimentation change, nos heures de coucher, nos heures de lever changent, mais encore là, ça n'empêche pas de laisser de la place à ce qui nous fait du bien. T'sais, le but, c'est encore une fois, puis je pense qu'on l'a répété, puis on va le répéter, puis je vais le répéter encore, la routine parfaite existe pas, mais c'est ça qui crée la constance, pareil. T'sais. Une routine qui est capable de survivre à la vraie vie, c'est pour moi une distinction qui est énorme, qui change toute la game dans un processus. Là.
1: Fait que finalement, être constant, ça veut pas dire nécessairement faire toujours la même affaire.
2: Non, Absolument pas, parce qu'il y a encore là une routine. Bon, oui, on va répéter certaines choses dans un ordre précis, mais encore là, faire de la place à l'improvisation, c'est une autre chose. T'sais. La constance, pas de répéter exactement la même journée 365 jours par année. T'sais. On s'entend que la motivation, ça se peut que tu perdes ton mojo à quelque part on the road. La vie change, les saisons changent, nos enfants évoluent, notre travail change aussi, puis notre énergie aussi. T'sais. Puis pourquoi, au final, notre trip, pourquoi il suivrait pas non plus? Fait que je pense que la vraie constance, c'est plutôt de savoir quelles sont les choses qui font en sorte que je suis bien. Et moi, en fait, au final, je protège ça puis je laisse aller autre chose.
1: Et tu parles beaucoup de trouver son propre beat, son beat à soi. Est-ce que c'est ça, finalement, l'équilibre pour toi, Vanessa?
2: Ben, je pense que oui, parce que ça donne l'impression qu'il existe une formule parfaite, justement, quand on est dans la discipline. Mais au final, tu sais, si tout est parfait balancé, on peut pas trouver un équilibre qui est parfait tout le temps, puis la vie fonctionne pas comme ça. Fait que, tu sais, notre rythme doit être aussi, je pense, qui doit suivre ce parallèle-là. Tu sais, il y a des semaines, comme je te dis, où la business va prendre plus de place, ou des moments où les enfants ont plus besoin de nous, des périodes où on a envie de pousser plus dans nos entraînements, tu sais. Puis, je pense que le goal, au final, c'est pas de trouver la routine parfaite, le bon beat, mais c'est vraiment d'apprendre à créer le sien à travers toutes les fluctuations qu'on peut rencontrer là.
1: Si je comprends bien, faut quand même se laisser un petit peu de place à l'improvisation là-dedans, tu sais, pas être non plus dans un cadre qui est rigide du début jusqu'à la fin. On se garde un peu de place pour improviser. Quand on sait bien improviser, ben on va quand même rester dans notre carré, dans notre terrain de jeu. Puis si tu devais laisser là une réflexion aux gens, Vanessa, avant qu'on se laisse pour leurs vacances.
2: Ben oui, absolument. Puis à travers ça, c'est profitez-en pleinement.
1: Oui, madame.
2: Dormez, mangez plus, mangez ce qui vous fait du bien, mangez tard, un drink sur une terrasse, puis tu sais, faites rien si ça vous tente. Mais pensez pas non plus que pour être libre, on doit nécessairement tout abandonner ça, parce que la vraie liberté, c'est exactement ça. Je pense que c'est de se laisser du jeu aussi, sans devenir super rigide, savoir, apprendre à ralentir, ce qui est pas facile pour tout le monde, sans culpabiliser non plus. Donc, c'est ça, se profiter sans tout foutre en l'air pour revenir, comme tu le dis, d'une façon un petit peu plus smooth, puis de pas perdre son rythme totalement.
1: De toute façon, le titre était très bien choisi. Tu peux ralentir sans reculer. Vanessa, merci beaucoup. Je te laisse être en semi-vacances. On se retrouve la semaine prochaine.
2: Hey, bonne vacances à tout le monde.
1: All right, salut.
2: Ciao.
1: Vous pouvez retrouver Vanessa facilement sur les réseaux sociaux. Vanessa Boulet, B-O-U-L-A-I-S, aussi simple que ça. Et on poursuit en musique avec Francis de Grandpré qui nous sente. Il nous sente ça, lui, Francis. Francis. Je suis fatigué, excusez. Si j'avais su, je serais resté couché. Non, j'aurais pas pu. Hein? C'est important pour moi d'être là. Je sais que vous comptez sur moi. Fait que je vais être là aussi. Ne m'inquiétez-vous pas. On écoute Francis avec Si j'avais su dans le meilleur de la musique. Ah oh!

0: Restez bien branchés parce que dans quelques minutes, c'est les nouvelles avec Louis-Philippe Arnoir-Arel. Je vous invite encore à m'écrire 1-855-40-RADIO, 1-855-407-2346. C'est quoi votre film culte des années 80 ou quand vous étiez jeune? Vous pouvez aller dans les années 90 aussi. Là, j'ai reçu des réponses des années 90 parce que je vais vous parler du box-office québécois, mais je vais aussi revenir là, sur les nombreuses réponses, excellentes réponses que j'ai eues. Il y a une couple de films que ça m'a donné le goût de revoir, bien sûr. Fait qu'on fait ça après les sports et après le début de l'heure là, qui s'en vient. Pour vous autres, dans le meilleur de la musique, à haut, merci d'être là. Bon mercredi tout le monde.
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3: Bon mercredi, ici Louis-Philippe Arnoirel. Le compte à rebours est lancé avant le début d'une possible grève qui pourrait voir 4400 agents de bord de WestJet rejoindre les piquets de grève dès dimanche. Les agents de bord de la compagnie aérienne située à Calgary se sont prononcés à 99% en faveur d'un mandat de grève à la mi-juillet. Depuis lors, d'intenses négociations sur une nouvelle convention collective sont en cours et la période de réflexion obligatoire touche à sa fin. Les précédents conflits de travail dans le secteur aérien ont entraîné une multiplication des annulations de vols quelques jours avant le début de la grève, qui doit être précédée d'un préavis de 72 heures de la part du syndicat. Cela signifie qu'à moins qu'un accord ne soit trouvé, certains vols pourraient commencer à être annulés dès vendredi. Une Canadienne accusée d'espionnage en Belgique restera en détention provisoire pour le moment. À l'issue d'une audience à huis clos qui s'est tenue hier, le parquet fédéral belge a indiqué que la suspecte resterait en détention provisoire. Le parquet avait annoncé samedi qu'une ressortissante canadienne d'origine chinoise avait été arrêtée pour espionnage et participation à une organisation criminelle. La suspecte, dont l'identité n'a pas été révélée, travaillait comme stagiaire au quartier général stratégique des puissances alliées en Europe de l'OTAN à Mons, en Belgique. Et toujours à l'international, le président américain Donald Trump et le président ukrainien Volodymyr Zelensky se sont rencontrés hier avant les funérailles du sénateur Lindsey Graham. Les deux dirigeants ont discuté de moyens permettant à l'Ukraine de produire ses propres armes puissantes, ainsi qu'à d'autres idées susceptibles d'aider le pays dans la guerre qu'il mène contre la Russie. Cette rencontre dans le bureau ovale, qui s'est également déroulée à huis clos, survenait à la suite d'une rencontre décisive lors du sommet de l'OTAN, qui s'est tenu plus tôt ce mois-ci à Ankara, en Turquie. Donald Trump avait alors annoncé que les États-Unis accorderaient à l'Ukraine une licence pour fabriquer des systèmes de défense Patriot. C'est ce qui complète vos actualités Arsenal Media. Passez une bonne journée sur nos ondes.
4: Petit coup d'œil au baseball majeur. On surveillait si les Blue Jays étaient capables d'en aligner deux. Deux victoires consécutives. Ben non, leur série s'est arrêtée à une. Pas une grosse série. Hier, ils ont perdu 8-6 contre les Nationals de Washington. Ils ont aussi perdu les services de Vladimir Guerrero Jr. Il a quitté en cinquième manche en raison de raideur à l'ischio-jambier droit. Des raideurs. Ah, j'ai... Donc, j'ai la patte raide un petit peu, coach. Peux-tu aller m'asseoir, aller finir de manger ma gomme ballonne ou cracher mon 8e sac de graines de tournesol? Oh non, ben non, je fais des blagues. J'adore le baseball. Là, on va régler ça tout de suite. Là, j'en ris un petit peu, comme on rit des joueurs de soccer qui se tordent à douleur puis qu'après ça, ils font des sprints. C'est sûr que c'est pas tout le monde qui sont des joueurs de hockey, des joueurs de football australien ou de rugby. Je sais pas si vous avez déjà vu le rugby, mais tu sais, ils ont même pas d'équipement, eux autres. Là. Je sais qu'il y a des règlements qui protègent les coups à la tête, mais quand même, ils ont zéro équipement. La personne qui sort de là, là complètement en mille morceaux, bon, des fois un peu, oui, là, mais quand même. Mais que je ris quand même un peu. Tu sais, on s'entend que les... Bon, ça a changé beaucoup, là. Mais tu sais, quand j'étais jeune, moi, il y avait Fernando Valenzuela qui lançait pour les Dodgers de Los Angeles. Puis je vais vous dire une affaire, je pense que Fernando Valenzuela était aussi haut que large. Fait que, tu sais, ça te prouve la forme physique dans laquelle il était. Maintenant, je pense que ça a beaucoup, beaucoup changé, mais quand même. Après ça, rapidement, dans la Ligue canadienne de football, le demi-offensif des Alouettes de Montréal, Travis Theis, a été choisi parmi les joueurs, les meilleurs joueurs de la 8e semaine d'activité dans la Ligue canadienne de football. On rappelle, ça va très, très bien pour les Alouettes. Super beau début de saison. Et je vous rappelle aussi que c'est samedi que commence l'Omnium Banque nationale. Cette année, à Montréal, les hommes seront présents. Les femmes, elles, seront du côté de Toronto. Bonne chance. Ça commence samedi, ce samedi, avec les premiers matchs de qualification. Bienvenue dans vos 100 000 matins, édition du mercredi 29 juillet. Fred Côte avec vous jusqu'à 9h. Bien content d'être là, bien content de vous accompagner, que ce soit au boulot, que ce soit en auto, que ce soit sur le patio en train de prendre votre petit café parce que vous êtes en vacances ou vous êtes au camping, peut-être vous écoutez via le web. D'ailleurs, je vous le rappelle, prenez l'indicatif que vous écoutez d'habitude, là. Mettons que c'est 97.3, je donne ça comme exemple. Tu rajoutes .ca à la fin. Ça va t'amener sur le site web et là-dessus, belle section rattrapage pour écouter tout ce qu'on a, là, c'est-à-dire les chroniques, les entrevues et tout ça. Et aussi, L'écoute en direct, fait que peu importe où c'est que t'es, moindrement t'as un peu d'internet, tu peux nous écouter partout à travers le monde et ne jamais rien manquer de tes 100 000 matins. Fait que merci d'être là, on a une belle heure pour vous autres. Dans quelques minutes, je vais parler du box-office nord-américain, du box-office québécois aussi. Il y a des bons chiffres, et surtout pour les films québécois. Mais je vous ai demandé, parce que j'en ai parlé tantôt, dans l'animation que j'ai faite à partir des VHS, des vieilles cassettes VHS qui valent quand même pas mal d'argent, ça a lancé là, le débat sur le chat, puis vous pouvez nous écrire en tout temps, c'est 1-855-407-2346, 1-855-40-RADIO. Je vous ai demandé, c'est quoi votre film culte de ces années-là, le film des années 80, parce que bon, c'est les cassettes des années 80 qui valent le plus cher. On a débordé un petit peu parce qu'il y en a qui m'ont écrit des films des années 90, mais bon, qu'est-ce que tu veux, ça va avec l'âge. Si t'avais en 1985, 3 ans, t'as pas dû écouter grand-chose, là. Mais et ça m'a amené une autre question, parce que là, c'est le débat, puis il y en a qui ont dit Star Wars, puis Star Wars là. Lequel, pour vous, des trois Star Wars est le Star Wars? Je prends les trois premiers, là. C'est-à-dire 4, 5, 6. Est-ce que c'est... Le retour du Jedi, l'Empire contre-attaque, ou le premier, là, A New Hope? Je me rappelle pas en français, c'était quoi le espoir, un nouvel espoir. Lequel des trois, pour vous, est le plus grand des Star Wars? J'attends vos réponses. 1-855-40-RADIO, 1-855-407-2346. On en reparle après The Blonde Bloodhound. La musique, mon anglais, matin. Bloodhound Gang, qui nous chante The Bad Touch. Question de se faire aller le popotin un peu en prenant le café sur le patio, là. On en rajoute une couche. Merci d'être là. Je vous souhaite un bon mercredi. Merci de nous accompagner dans nos foileries. Mais d'être avec moi dans mes foileries à Haut.

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2: Oh. Oh, j'aime ça quand on crée des débats de même. Oh, que là, c'est parti, les textos pis toute la quête. Vous êtes nombreux à me répondre. D'ailleurs, quand on pose des questions, c'est simple, le numéro 1-855-40-RADIO, 1-855-407-2346. Ah, c'est non, ben non, rajoute ça dans tes favoris, là, quand tu vas peser sur radio. C'est là que tu vas dire, série, radio, bang, ça va texter tout de suite. Là, il y a grand débat qui a été parti. Je vous ai demandé votre film culte des années 80. Je vais aussi demander, entre les trois Star Wars de ces années-là, là, 77, 81 puis 83, avec Retour du Jedi, L'Empire contre-attaque, Nouvel Espoir, c'est lequel pour vous le meilleur de ces trois-là? Moi, je vais trancher le débat, là. Ben, je vais trancher le débat. Je vais vous donner mon opinion. Moi, c'est L'Empire contre-attaque. J'ai beaucoup aimé quand c'est arrivé Star Wars, quand on a vu le premier, mais L'Empire contre-attaque, ça a amené ça ailleurs. Puis on n'avait pas encore besoin de petites bestioles cute comme les Ewoks qu'on a amenés dans le Retour du Jedi. Bon, même si c'était quand même cute, là. Mais L'Empire contre-attaque, pour moi, est le meilleur de tous les temps. Puis il y a plusieurs personnes qui m'ont répondu ce matin, là. Salut Jimmy, David, François, qui eux autres ont écrit Breakfast Club, un classique des classiques. Ça, c'est un excellent film. Ça, effectivement, ça vaut la peine d'être vu assez régulièrement. Plusieurs aussi m'ont écrit, là, dont Claudia Sylvain, qui m'ont écrit aussi pour le film Top Gun. Pas celui qui est sorti récemment. L'ancien d'ancien, le vrai Top Gun, le début. Aïe, aïe, aïe, ça aussi, ça avait marqué l'imaginaire. Jean-Luc, je le salue parce que lui, c'est la revanche des tronches, Revenge of the Nerds, ça. On sait pourquoi t'aimais ça, Jean-Luc, c'est peut-être parce qu'on avait une petite paire de quelque chose qu'on voyait quelque part dans le film, vite, vite. Il y a beaucoup de personnes qui m'ont écrit le film E.T., moi aussi, je me rappelle.

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1: On rattrapera jamais l'Odyssée, bien sûr. Là. L'Odyssée, deux semaines, on est rendu presque à 5 millions de recettes. Ça, c'est seulement au Québec. Pour ce qui est du marché nord-américain, c'est 286 millions à date pour l'Odyssée de Christopher Nolan. Sinon, 125 Rue des Malaises au Québec, on a Moana, les Minions et Histoire de jouer en tête. Fait qu'on voit que les films pour enfants ont la cote. Et il va y avoir le nouveau film là, de Luc Picard, paraît-il que c'est super beau. Moi, je vais aller voir ça. C'est sûr et certain aussi au cinéma. J'aime bien encourager le cinéma québécois et je vous invite à faire la même affaire parce que, tu sais, écouter un film québécois à la télévision, oui, c'est confortable, oui, c'est cool, puis tu peux écouter ça sur Netflix, puis tout, mais, tu sais, les recettes vont pas directement au film, là. Alors, je pense que pour les films québécois, faire un petit devoir d'aller les voir au cinéma, puis en plus, ben, c'est le fun, puis sortir au cinéma, le popcorn, les sièges confortables, toutes les crèmes gigantesques, ça vaut la peine quand même. Mettez ça dans votre liste de sorties, là. C'est le fun.

0: Allons-y donc avec la toune des grands bazous qui s'en vient après la pause. C'est Mike Sharona de Knack qui nous ramène en 79 avec, ben oui, la toune Mike Sharona, ma mère travaille Sharona, appelez-la comme vous voulez. Il y avait une toune avant Mike Sharona, ça c'est sûr et certain, et c'est celle-là qui s'en vient. Un petit avant-goût, pas de ce que vous allez entendre nécessairement ce midi dans les grands bazous, mais c'est le genre de toune que vous entendez en général quand vous syntonisez le midi à eau avec Richard Zetirois, les grands bazous. Restez là.
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13: Bon mercredi, ici Louis-Philippe Arnoirel. La région du centre du Québec fait partie des plus touchées par les vols de véhicules l'an dernier, selon le groupement des assureurs automobiles. Malgré tout, le nombre de larcins a ralenti en 2025 au niveau provincial, alors que les réclamations se chiffrent à 4500, un recul de 31% par rapport à l'année précédente. Il s'agit du plus bas niveau observé depuis 2016, selon le GAA. Les véhicules utilitaires sport récents sont demeurés les plus ciblés, notamment le Toyota Tundra et l'Acura TLX. La Sûreté du Québec demande l'aide du public afin de retrouver un dénommé Guy Laliberté, 46 ans, de Princeville, au centre du Québec. La SQ mentionne qu'il aurait été vu pour la dernière fois lundi après-midi à proximité de la rue Paré à Princeville. Il se déplacerait à pied. L'homme mesure 1m69, pèse 90 kg. Il a les cheveux longs et châtains et les yeux bleus. La dernière fois qu'il a été vu, il portait un chandail à manches longues ainsi qu'un pantalon cargo. Les deux sont de couleur foncée. Son signalement est disponible à mondromonde.com. La ville de Drummondville a suspendu temporairement son service de ponton sur la rivière Saint-François. Cette mise en pause doit permettre de faire l'entretien préventif de l'embarcation. Les usagers pourront recommencer à emprunter le navire dédié aux piétons et cyclistes à compter de ce vendredi. Le premier départ est prévu à 9h15 de l'aéroport vers le parc Kounak. La dernière traversée de la journée est effectuée à 18h30 du parc Kounak vers l'aéroport sans retour vers la rive est. Et pour terminer, avis à ceux qui doivent se déplacer à Bécancour aujourd'hui, l'autoroute 30 sera fermée entre 9h30 et 15h30 pour des travaux menés près du chemin de fer. Le chantier doit permettre l'installation de panneaux avec feux clignotants. Préparez-vous à arrêter de part et d'autre du rail. Le détour est prévu par le boulevard de Bécancour ainsi que le chemin Louis-Riel. Le ministère des Transports rappelle que les travaux peuvent être reportés, prolongés ou annulés en fonction des conditions météo ou de contraintes opérationnelles. C'est ce qui complète vos actualités Arsenal Média. Pour plus de nouvelles, mondremonde.com.
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1: Sens du Québec, petit conseil ce matin, gardons le parapluie puis les bottes d'eau assez proches parce qu'on risque d'en avoir besoin aujourd'hui. C'est de la pluie toute la journée. Risque d'orage aussi quelque part cet après-midi. Ça reste quand même confortable. Maximum 24 avec le facteur humidex. On pourrait ressentir jusqu'à 32 présentement. On a 22 pour Drummondville et les environs. Demain, ça s'améliore un petit peu. Peut-être voir même un peu de soleil en après-midi avec juste 30% de probabilité d'averse. Maximum 26. Vendredi, il va faire super beau, du soleil. Maximum 27. 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
1: Oh. Tout un hit des grands bazous pour vous autres qui s'en vient dans quelques minutes avec Denac et Sharona. Je dis quelques minutes, c'est quelques secondes et tout de suite après, fouf. Il y a des gens qui sont patients, pas mal plus patients que moi dans la vie. C'est ce qui s'en vient pour vous autres dans les grands bazous. Non, dans les 100 000 matins. Ah oh, merci d'être là.
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2: Oh. Êtes-vous du genre très patient? Moi, pas bien, bien. Êtes-vous du genre à aimer les casse-têtes? Ça, moi, beaucoup. C'est drôle parce que je suis pas patient, mais j'adore les casse-têtes. Et j'ai reçu en cadeau, ça a été un super beau cadeau, aimant les casse-têtes, tu sais, 1000-2000 morceaux là, dans ce coin-là, je me lance pas dans des grandes affaires, là. Mais j'en ai reçu un, c'est tous les Stormtroopers de l'univers des Star Wars, les guerriers blancs. Avec des fusils noirs, des yeux de... T'sais, c'est noir et blanc, il y a les Stormtroopers, il y a Darth Vader dans le milieu, avec son sabre laser rouge, c'est à peu près la seule couleur qu'il y a, le reste, c'est noir puis blanc, puis c'est tout des Stormtroopers. C'est le plus difficile que j'ai jamais fait de ma vie, mais tabarouette, que quand j'ai posé le dernier morceau, j'étais fier, fait que je m'invente un système de fonctionner puis pour reconnaître les pièces, en tout cas. Mais c'est drôle pour un gars qui a pas de patience, mais il y a un couple de Drummondville qui, eux, vraiment, ont eu énormément de patience, parce qu'ils ont réussi à faire un casse-tête de 42 000 morceaux. Ça leur a pris 6 mois et demi. Puis, tu sais, ils ont travaillé fort. Le matin, café est après, on partait, descendre à la table, descendre dans le sous-sol, le café, puis là, on pose des morceaux, puis on pose des morceaux. Toute la journée, pendant 6 mois et demi. Tabarouette! Bon, je vous laisse deviner l'âge de ces gens-là. Là, on s'entend que la retraite est arrivée et qu'ils ont quand même pas mal de temps à faire ça. Moi, à coup de petites pièces comme ça, j'aimerais ça. Mais tu sais, ça me prendrait énormément de temps à faire ça. Mais je les salue vraiment. Là. Jacques Hamel et sa femme qui ont réussi à faire ce casse-tête-là. Elle s'appelle Lise Gavremont. C'est ça, c'est le nom de la dame que je cherchais aussi. Là. Fait que juste... Pour trier les morceaux, on dit que ça, ils ont dit que ça leur a pris juste une dizaine de jours, parce que tu fais ça, et tu fais à peu près toutes les couleurs ensemble, toutes les formes ensemble, tout ça. Wow! Ben bravo, bravo, parce que moi j'aurais pas été patient de même, c'est sûr que non. L'excellent Vincent Vallière avec Je marche comme on tombe, pour vous autres, dans le meilleur de la musique, à haut.

0: Allez pas trop loin, reste encore une bonne vingtaine de minutes à vous. 100 000 matins avant l'arrivée de Stéphanie Gagné qui s'installe pour la première, pour l'avant-midi avant l'arrivée de Richard Z. Serrois qui est là avec ses grands bazous. Sans oublier vos équipes du trafic. Manquez pas ça à compter. 15 heures.
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0: Va-t'en pas trop loin, reste bien branché parce que dans quelques minutes, j'ai une super nouvelle pour vous autres. Tu sais, je vous le dis souvent, là. Je suis impressionné par l'offre culturelle. Je trouve qu'elle est extraordinaire dans la région grâce à plusieurs artisans, mais grâce aussi à des initiatives comme celle dont je vais te parler dans quelques minutes. Fait que reste bien branché. Tout de suite après Coldplay et Beyoncé qui nous chantent M for the Weekend, je te parle de tout ça dans le meilleur de la musique sur les ondes du Haut 92.1.

0: je le sais que je suis fatigué avec ça, puis je le sais que je me répète. Mais je trouve donc que l'offre culturelle dans la région, elle est extraordinaire. T'sais, on n'a qu'à penser juste au Centre des arts des Jardins de Drummondville. Toute l'année, on parle avec Amira Bachy, elle met de l'avant tous les spectacles qui sont là. Tous les grands noms, que ce soit de l'humour, que ce soit de la chanson au Québec, passent à la Maison des arts. En plus de ça, ben cet été, il y a eu un paquet de spectacles et il y en a encore d'autres à venir là, dans les différents parcs, dans les différentes municipalités de la région. Mais ça arrive pas et ça se fait pas tout seul, cette offre culturelle-là. Ça prend des artistes, il faut les encourager. Donc, présentement, le Conseil des arts et des lettres du Québec et la MRC d'Arthabasca, de Drummond, de l'Érable, de Nicolet Yamaska, tout ce beau monde-là se met ensemble et on a décidé, avec Culture Centre du Québec, de renouveler l'entente de partenariat territorial pour les arts et les lettres du Centre du Québec. Là, j'ai de l'air bien fin de même, là, mais on va remercier la journaliste d'Arsenal Média, Claude Marquis. C'est elle qui a écrit un super bel article dans mondrummond.com, si tu veux tous les détails. Là, c'est là-dessus. D'ailleurs, tu devrais aller faire ton tour régulièrement, question de bien s'informer sur ce qui se passe dans la région là, sur mondrummond.com. Mais revenons plutôt là à cet appel de projet pour les artistes et les organismes artistiques du Centre du Québec. C'est vraiment super intéressant. Les montants sont très, très élevés. Fait qu'encore une fois, on injecte de l'argent. C'est un programme qui fonctionne super bien et ce, depuis plusieurs années, ce qui fait que encore une fois, cette année, on fait cet appel d'offres-là aux artistes, aux organismes artistiques, que ce soit le cirque, le théâtre, la danse, la musique, les arts visuels et la littérature. Ou n'importe quel autre projet artistique, on attend ta candidature, on a bien hâte de voir ça. Donc tu passes soit par le Conseil des arts et des lettres du Québec ou directement par Culture Centre du Québec. Tu vas voir tous les détails de comment déposer ta candidature, quel genre de projet on recherche. Mais vraiment là, c'est très très très ouvert et allons-y, tout le monde en cœur. Ayez pas peur, là, même si ça sort peut-être un peu de l'ordinaire, peut-être que vous n'aurez pas une réponse oui cette année, peut-être qu'on va vous dire de changer telle ou telle affaire si vous voulez être accepté dans les prochaines années ou peut-être même à la surprise, vous allez être accepté. Fait que si on veut que la culture soit encore florissante, qu'on en ait pour tous les goûts, ben faut déposer des candidatures. Faut encourager même si quelqu'un vous connaissez là. C'est quelqu'un dans votre entourage. Dis-moi, ouais, mais ça tente pas d'aller présenter ça à plus grosse échelle. Ouais, ben je sais pas les démons. Hey, j'ai entendu un gars radio. J'ai quelque chose pour toi. Va sur Culture Centre du Québec puis tu vas avoir tous les détails. Fait que voyez-vous, c'est simple d'encourager la culture en y allant, en participant, mais ça, c'est une autre belle façon de le faire. Fait que allons-y tous en cœur pour la culture de notre belle région.
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1: Ça a encore été bien le fun. Merci d'avoir été là dans cette édition du mercredi 29 juillet de vos 100 000 matins. Je vous laisse pas tout seul. Je vous laisse en bonne compagnie. Stéphanie Gagné s'en vient pour le meilleur de la musique en avant-midi. Richard Zirois suit tout de suite après avec ses grands bazous sur l'heure du lunch. Olivier Poitras vous accompagne dans le meilleur de la musique en après-midi avant l'arrivée de vos équipes respectives du trafic. Merci d'avoir été là. Merci surtout d'avoir participé. C'est le fun. Puis vous pouvez le faire en tout temps. 1-855-407-2346 1-855-40-RADIO. Fait m'écrire le matin, j'aime bien ça, ça lance des débats. On partage nos idées, on a bien du fun. Puis c'est le but de cette émission-là, s'amuser. Fait que je vous souhaite de passer une super belle journée, un bon mercredi. Puis nous, sans faute, on se retrouve demain, 5h58. À demain. Salut.
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4: Bon mercredi, bon matin, Stéphanie Gagné encore une fois à vos côtés jusqu'à midi à Haut pour le meilleur de la musique et ce partout au Québec. Et ce matin, on va vous présenter un fait important. Diminution des vols de voitures au Québec. Amazon qui va diffuser les matchs en français du Canadien. Un nouveau projet à la télé pour Pierre-Yvroy Desmarais. Et nouveau réseau social qui ne ferait pas dans l'algorithme. Hey, ça, là, ça nous empêcherait de passer des heures sur nos téléphones. Sinon, Imagine Dragons, Somber, Charlotte Cardin en musique dans quelques minutes. Et ça, c'est le son d'une de ses guitares. Qui lui a inspiré cette chanson? Laquelle? Il doit en avoir au moins 32, là. C'est un retour en 1998 pour un homme qui vieillit. Ah, s'il vous plaît. 62 ans. Je connais pas grand gars qui ressemble à Lenny Kravitz à 62 ans. On l'écoute à Haut pour le meilleur de la musique.

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dit souvent que je suis celle qui n'écoute pas le hockey, mais qui connaît le plus le hockey. Parce que j'ai le mandat de vous en parler, donc je lis beaucoup à propos des saisons régulières du Canadien particulièrement. Mais sachez qu'on aura un bonus supplémentaire. Plateforme de streaming, soit Prime Video, qui s'en mêle pour nous offrir des matchs du Canadien en français. Les détails à venir dans quelques minutes. Mais juste avant, un band qui ne veut pas expliquer la signification du nom de leur formation. Voici Imagine Dragons.

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1: On peut écouter la lutte sur Netflix et on pourra écouter du hockey de nos Canadiens de Montréal sur Prime Video. Une entente qui a été conclue avec Rogers qui offre les droits de diffusion des matchs nationaux de la saison régulière de la Ligue nationale de hockey le mercredi soir pendant 12 ans en français et en anglais. Et pour cette saison, c'est seulement 7 des 10 matchs du Canadien de Montréal qui vont être disputés les mercredis, des matchs nationaux. Bon, pour le prix de tout ça, est-ce que nous, on doit payer? Il faut dire que la valeur de l'accord n'a pas été dévoilée, mais la direction d'Amazon affirme que les matchs vont être présentés sur Prime Video sans frais supplémentaires pour les membres Prime. Alors, c'est une autre façon d'écouter le hockey, une autre option pour pouvoir écouter ça dans le confort de votre foyer. The Way Fastball, ça s'en vient à haute.

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Lors du festif de Baie-Saint-Paul, il y a question qui a été posée au public par la presse. Alors, si vous rencontrez un Français ou quelqu'un d'une autre nationalité et vous voulez leur faire connaître la musique québécoise, quel artiste, le premier artiste québécois que vous leur proposez? Mais moi, tout de suite, c'est Daniel Bélanger qui me vient en tête. Charlotte Cardin nous faisait une version de Fou n'importe où il y a quelques secondes à peine. Puis là, ben, on a la version originale de la chanson qui nous l'a fait connaître. C'est en 1992. Voici Opium à eau.

0: Il fait partie des humoristes coup de cœur du Québec et il sera la vedette de la nouvelle série Crave Détective numéro 1. C'est Pierre-Yves Roy Desmarais qui va partager l'écran avec Claude Meunier, Laurence Leboeuf et François Letourneau va interpréter le rôle d'Oscar Bougie, un détective privé hors de l'ordinaire qui s'inscrit au cégep en design d'intérieur. ça marche déjà. Donc on va suivre ses aventures alors qu'il résout un cas de vol avec des nouvelles amies d'école. La série qui est actuellement en tournage avec la script édition à Raphaël Germain qui travaille là-dessus. Les textes sont signés par Pierre-Yves Roy Desmarais et d'autres collaborateurs. Ce sera diffusé à l'hiver 2027 sur Crave. J'ai tellement hâte de voir ça. Je vous dis, Cowgirl, à venir à haut dans quelques minutes à peine et vos infos avec l'équipe d'Arsenal Média.
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11: Bon mercredi, ici Louis-Philippe Arnoirel. La Fédération des établissements d'enseignement privé du Québec propose d'aider le réseau public en accueillant davantage d'élèves éprouvant de grandes difficultés d'apprentissage ou d'adaptation. Pour ce faire, elle a besoin que le ministère de l'Éducation lui accorde un permis en conséquence. Elle lance l'idée de commencer par un projet pilote qui serait déployé dans une dizaine d'écoles secondaires. La FEEP ciblerait les établissements ayant déjà certains éléments favorables, citant le Collège Saint-Bernard à Drummondville, qui offre le programme Voie d'avenir. Et des travaux de forage sont prévus aujourd'hui et demain sur la route des rivières à Saint-Lucien. Le chantier vise à caractériser les sols entre Sainte-Clotilde-de-Horton et la route 255. Ce chantier s'inscrit dans le cadre de projets d'amélioration des infrastructures en recueillant des données sur les conditions du sol. Les usagers sont invités à faire preuve de prudence à l'approche de la zone de travaux. C'est ce qui complète vos actualités Arsenal Média. Pour plus de nouvelles, mondremonde.com.
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C'est une grande première dans le monde du voyage avec les douanes américaines qui ont décidé de suspendre temporairement ses activités en raison d'une odeur de matériaux de construction. Alors, plusieurs vols à destination des États-Unis sont annulés. Toutes les mesures sont mises en place pour permettre une reprise des opérations dans les meilleurs délais. Ça sent trop fort, les matériaux de construction. Ouais, ça change pas mal la donne pour bien des voyageurs en espérant que certains trouvent une solution rapidement et facilement. Creed, à l'instant, à haut.

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1: Nouvelle qui fait partie du fil de presse de ce matin où le nombre de vols de véhicules automobiles est en baisse importante au Québec. Et de beaucoup, là, on parle de 31,5% par rapport à l'an dernier, donc une bonne diminution. C'est autour de 4600 réclamations qui ont été faites. C'est le plus bas niveau observé depuis 2016. Mais en contrepartie, le coût des sinistres liés aux collisions qui continue, lui, d'augmenter. Ben, c'est sûr que

0: On regarde les technologies, ça a changé beaucoup. Alors, la moyenne est autour de 8 638 $ en 2025 pour les données qui ont été archivées. Si on recule de 10 ans, c'était deux fois moins cher. C'est que il y a tout ce qui est technologie, là, informatique, l'intégration des technologies avancées, augmentation du coût des pièces aussi et de la main-d'œuvre qui fait que ça augmente de beaucoup. Alors, ouais. Les vols, il y en a moins, mais ça coûte quand même assez cher à nos assureurs pour pouvoir répondre à la demande. Shine Down 365, ça s'en vient à haut pour le meilleur de la musique.
1: Ce qui s'en vient, encore des...

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2: On a une belle pensée, une belle démarche écologique proposée par la ville de Drummondville. Et c'est ce vendredi de 11h à 14h dans le stationnement de la bibliothèque publique de Drummondville. Il y a des membres de la patrouille verte qui vont être là avec un kiosque où vous pouvez mettre la main sur des sachets de semences au choix, des trèfles ou des fleurs sauvages, question d'avoir plus de pollinisateurs, à des sacs pour les feuilles ou encore des résidus de cuisine pour votre compost et encore sablier de douche pour t'aider à limiter ta douche à 5 minutes. Et ça, c'est premier arrivé, premier servi. 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
7: Bon mercredi, ici Louis-Philippe Arnoirel. La Fédération des établissements d'enseignement privé du Québec propose d'aider le réseau public en accueillant davantage d'élèves éprouvant de grandes difficultés d'apprentissage ou d'adaptation. Pour ce faire, elle a besoin que le ministère de l'Éducation lui accorde un permis en conséquence. Elle lance l'idée de commencer par un projet pilote qui serait déployé dans une dizaine d'écoles secondaires. La FEEP ciblerait les établissements ayant déjà certains éléments favorables, citant le Collège Saint-Bernard à Drummondville, qui offre le programme Voie d'avenir. Et des travaux de forage sont prévus aujourd'hui et demain sur la route des rivières à Saint-Lucien. Le chantier vise à caractériser les sols entre Sainte-Clotilde-de-Horton et la route 255. Ce chantier s'inscrit dans le cadre de projets d'amélioration des infrastructures en recueillant des données sur les conditions du sol. Les usagers sont invités à faire preuve de prudence à l'approche de la zone de travaux. C'est ce qui complète vos actualités Arsenal Média. Pour plus de nouvelles, mondremonde.com.
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1: Combien de temps vous passez sur votre téléphone, sur les réseaux sociaux particulièrement? Parce qu'on s'assure que vous soyez là le plus longtemps avec l'algorithme. Mais il y a un Québécois qui a lancé ou qui lance un réseau social sans algorithme pour lutter contre le doom scrolling. Ben oui, le fait de toujours être sur son téléphone puis de regarder des niaiseries. Ouais, détail à venir sur cette belle création, mais juste avant, Foster the People à haut. 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

C'est l'histoire d'un jeune homme, un jeune Québécois, Alexis Bossé, qui se rendait compte d'être pas mal trop branché à son cellulaire, parle même d'avoir eu une dépendance, puis a décidé de créer sa propre plateforme pour éliminer les algorithmes, les pubs, les compteurs de mentions j'aime pour se comparer avec tout un chacun. Dans le fond, pour avoir une expérience plus saine sur une plateforme, alors ça s'appelle Livio. Ça veut dire qu'une fois qu'on a vu tout ce que nos amis ont publié, il n'y a plus rien à voir. On n'incite pas les gens à rester sur la plateforme. L'entrepreneur qui a à peine 21 ans, qui a consacré 6 mois au développement complet de son application. Pour l'instant, il n'y a pas de schéma d'affaires ou quoi que ce soit, mais c'est vraiment le but de créer quelque chose qui est plus simple pour l'utilisateur et surtout plus sain. Et on voit une forte progression sur l'App Store depuis son lancement.

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C'est notre version québécoise qui cartonne encore et encore. Ma belle-mère me dit souvent, oh, je l'aime celle-là. Voici Clément Jacques et Marie-Mé et Picture à eau. J'ai

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1: Pour votre heure de lunch, ce qui s'en vient, Scorpions, Johnny Go de Jean Leloup. On a aussi Rush, Tom Sawyer, puis Jonquière de Plume. La preuve qu'on vous offre ces classiques, ces bons souvenirs en musique dans les grands bazous avec Richard Zetirois. Ça s'en vient dans quelques minutes à peine. Il y aura aussi vos infos. Question de vous informer avec l'équipe d'Arsenal Média. Et mon nom est Stéphanie Gagné. Je vous souhaite une belle fin de journée. On se donne rendez-vous demain pour le meilleur de la musique. À haut! Ciao!
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7: Bon mercredi, ici Louis-Philippe Arnoirel. La Sûreté du Québec demande l'aide du public afin de retrouver un dénommé Guy Laliberté, 46 ans, de Princeville, au centre du Québec. La SQ mentionne qu'il aurait été vu pour la dernière fois lundi après-midi à proximité de la rue Paré à Princeville. Il se déplacerait à pied. L'homme mesure 1m69, pèse 90 kilos, il a les cheveux longs et châtains et les yeux bleus. La dernière fois qu'il a été vu, il portait un chandail à manches longues ainsi qu'un pantalon cargo. Les deux sont de couleur foncée. Son signalement est disponible à montremonde.com. Et au baseball, le Brock Nutrit Lambert doit être en action ce soir au stade Jacques-Desautels à moins d'une annulation en raison de la météo. Les locaux reçoivent l'unique en va de Thetford Mines pour l'occasion alors que Gabriel Archambault doit débuter le match sur le monticule. La formation est classée deuxième de la division B45 derrière les meneurs de la LBMQ, le Big Bill de Poitiers-Cook. Ils sont cinquième en matière de pourcentage de victoire au classement général. C'est ce qui complète vos actualités Arsenal Média. Pour plus de nouvelles, montremonde.com.
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2: Ben salut tout le monde, bienvenue dans ce show radio qui s'appelle Les Grands Bazous. Merci d'être à l'écoute. On salue nos collègues de travail qui sont partout à travers la province. Et ben qu'on voit une fois par année au party de Noël. Les stations hautes du réseau Arsenal Media sont partout au Québec. On va passer un beau 60 minutes ensemble à l'écoute des grands classiques du rock d'ici et d'ailleurs. À la production d'émission, Michael Gagnon. Salut, Michael.
3: Salut, Richard.
2: Ça commence solide avec Rock You Like et Hurricane des Scorpions. C'est un groupe qui a vendu plus de 100 millions de disques à travers le monde. Leur disque le plus intéressant, selon moi, c'est Love at First Sting, 1984. Et sur ça, Still Loving You est celle qu'on écoute tout de suite. Rock You Like et Hurricane au meilleur de la musique.

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1: 29 juillet aujourd'hui, le 29 juillet en 1953. Naissance de Geddy Lee, il a 73 ans aujourd'hui, né à Toronto. Bassiste, chanteur occasionnellement, claviériste du groupe rock canadien Rush. Il a rejoint Rush à la demande de son ami d'enfance Alex Lifeson. En septembre 68, il avait 15 ans.
2: Wow.
1: Lorsqu'il a rejoint Lifeson. Neil Peart s'est joint à eux en 1974. Ils ont formé ce trio emblématique du rock progressif qui s'appelle Rush. On va les écouter avec Tom Sawyer au meilleur de la musique.
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0: Ben, si c'est toujours le meilleur de la musique sur le réseau Arsenal Media, plus grand radio diffuseur au Québec, on a un quart d'heure non-stop devant nous avec, entre autres, Bon Jovi et Depeche Mode. C'est un 15 minutes qui va commencer avec la pièce de Weezer, Island in the Sun, qu'on retrouve sur le Green Album, qui sort en 2001. Le groupe se disait, ouais, ça marchera pas trop trop, cette chanson-là. Et le producteur Rick Ocasek, le groupe de Cars, lui, s'est battu pour que ce soit sur l'album. Et ça a été un immense succès parmi les grandes chansons des années 2000. Dans un instant, Weezer avec Island in the Sun, le meilleur de la musique. C'est toujours ici, à O.
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2: Ben, il y avait ZZ Top avec Legs, et pendant 51 ans, le groupe était composé du chanteur-guitariste Billy Gibbons. Il y avait Dusty Hill, qui lui est décédé en 2021. Et il y avait le batteur Frank Beard. Et Beard, ça veut dire barbe. Et c'était le seul des trois qui n'en avait pas. Il y a du sport ce soir, Michael?
3: Même pas, dans les prochaines minutes.
2: Prochaines minutes?
3: Oui, si vous êtes des amateurs des Jays, on termine face aux Nationals de Washington, 13h05. Donc, je sais que vous êtes peut-être au travail, vous allez écouter la radio avec le meilleur de la musique en après-midi après les grands bazous. Mais vous pouvez mettre une petite image,
2: un petit écran
3: dans le coin là pour regarder peut-être le match de cet après-midi. 13h05.
2: Une chance qu'il y en a une ou deux qui est au courant.
3: Ouais, ben Internet, ça aide beaucoup, Richard.
2: On continue avec Daniel Boucher, La Désise, le meilleur de la musique. C'est toujours ici à O.
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1: Débutons avec Marie-Louise pour conclure ce show radio. Demain, entre autres, Corbeau, AC/DC, les Beastie Boys. Un immense merci, Michael Gagnon, de la production de ce show radio.
2: Un grand plaisir, Richard.
1: T'es pas trop tanné, tu reviens demain?
2: Non, ben écoute, ça va.
1: OK.
2: Je suis quand même frame et vague.
1: Je vous invite à rester à l'écoute des stations haut du réseau Arsenal Média parce qu'ici, c'est toujours le meilleur de la musique. À demain, tout le monde. Salut!
3: Bye!
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12: Bon mercredi, ici Louis-Philippe Arnoirel. La Sûreté du Québec demande l'aide du public afin de retrouver un dénommé Guy Laliberté, 46 ans, de Princeville, au centre du Québec. La SQ mentionne qu'il aurait été vu pour la dernière fois lundi après-midi à proximité de la rue Paré à Princeville. Il se déplacerait à pied. L'homme mesure 1m69, pèse 90 kilos, il a les cheveux longs et châtains et les yeux bleus. La dernière fois qu'il a été vu, il portait un chandail à manches longues ainsi qu'un pantalon cargo, les deux sont de couleur foncée. Son signalement est disponible à montremonde.com. Et au baseball, le Brock Nutrit Lambert doit être en action ce soir au stade Jacques-Desautels à moins d'une annulation en raison de la météo. Les locaux reçoivent l'unique en va de Thetford Mines pour l'occasion alors que Gabriel Archambault doit débuter le match sur le monticule. La formation est classée deuxième de la division B45 derrière les meneurs de la LBMQ, le Big Bill de Poitiers-Cook. Ils sont cinquièmes en matière de pourcentage de victoire au classement général. C'est ce qui complète vos actualités Arsenal Média. Pour plus de nouvelles, mondremonde.com.
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2: Oh. Hello, bon début d'après-midi, milieu de semaine. Mercredi 29 juillet. Olivier Poitras avec vous pour les prochaines heures dans le meilleur de la musique. Un gros merci d'être branché sur les ondes de haut. Peu importe d'où vous écoutez, de quelle façon vous êtes branché. Bien content de vous savoir là. Dans les prochaines minutes, il y aura la musique de Shaboozy avec Gal Girl. Ça s'en vient. Il y aura également 21 Pilots.
3: Oui.
2: Et on passe ça avec Talk et Time Machine. Ah, oh.

dirait que c'est l'artiste country le plus populaire du moment, du moins la chanson la plus demandée. Vous pouvez l'entendre le samedi dans le Hit 15 de Chuck. C'est Shaboozy et sa nouveauté, c'est Cowgirls sur les ondes de haut. Je vous souhaite un excellent mercredi chez nous.

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1: Ce qui est fun en général avec l'été, c'est que la région s'anime. Hein? Vous regardez un peu partout, peu importe la ville que vous allez visiter, il y a des activités, que ce soit des spectacles intérieurs, extérieurs, que ce soit des activités. Il y a de tout. Et un site aussi qu'on oublie peut-être d'aller voir, hein, de temps en autre, c'est le site de la municipalité, le site de la ville dans laquelle vous êtes. Et d'aller regarder le calendrier des activités. Parce qu'il y en a d'ici la fin de l'été. Et si vous êtes aussi en vacances dans la région, en visite, ben pourquoi pas en profiter pour aller voir un peu. Jeter un petit coup d'œil ce qui s'en vient au courant des prochains jours. Alex Warren au retour avec Fever Dream. Je vous souhaite un bon mercredi.
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Pour vous dire, j'ai l'impression que c'est l'un des bands qu'on oublie trop souvent. Cake, qui a eu une très belle carrière, se dit en passant. Tous les albums sont bons. Cain, le paradis à haut.

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6: Bon mercredi, ici Louis-Philippe Arnoirel. La Sûreté du Québec demande l'aide du public afin de retrouver un dénommé Guy Laliberté, 46 ans, de Princeville, au centre du Québec. La SQ mentionne qu'il aurait été vu pour la dernière fois lundi après-midi à proximité de la rue Paré à Princeville. Il se déplacerait à pied. L'homme mesure 1m69, pèse 90 kilos, il a les cheveux longs et châtains et les yeux bleus. La dernière fois qu'il a été vu, il portait un chandail à manches longues ainsi qu'un pantalon cargo. Les deux sont de couleur foncée. Son signalement est disponible à montremonde.com. Et au baseball, le Brock Nutrite Lambert doit être en action ce soir au stade Jacques-Desautels à moins d'une annulation en raison de la météo. Les locaux reçoivent l'unique en va de Thetford Mines pour l'occasion alors que Gabriel Archambault doit débuter le match sur le monticule. La formation est classée deuxième de la division B45 derrière les meneurs de la LBMQ, le Big Bill de Poitiers-Cook. Ils sont cinquième en matière de pourcentage de victoire au classement général. C'est ce qui complète vos actualités Arsenal Média. Pour plus de nouvelles, mondremonde.com.
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Il y a un band qui sera de passage cet automne au Centre Bell. Ce sont les Smashing Pumpkins. Et à défaut d'avoir de nouveautés sur nos ondes, ils ont une collaboration bien intéressante avec un certain Youngblood. Et c'est celle-là qu'on s'offre à l'instant, c'est Zombie A.O.

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2: Oh! Je suis tombé sur un article un peu plus tôt ce matin et ça m'a fait penser à ma consommation de café qui est à peu près nulle. Et l'article parlait justement du fait que le trois quarts des gens d'âge adulte, évidemment, boit du café le matin. Que ce soit une tasse, deux tasses, trois tasses, peu importe que vous le prenez noir, que vous le prenez au lait, que vous le prenez avec deux crèmes, deux sucres. La majorité des gens prennent du café et je me dis, Caroline, j'en prends pratiquement jamais. Je vais en prendre une fois de temps en temps, mais c'est pas mon habitude de tous les matins. Moi, mon habitude des matins, c'est lait au chocolat. Je sais pas si vous êtes de la même gang que moi ou si vous êtes team café, mais je fais pas partie de la gang pantoute du café. Moi. Summer Homebreaker, cette semaine au retour.
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en profite pour saluer tous les gens qui sont en vacances pendant ces deux semaines de construction. On va poursuivre ça. Dans le meilleur de la musique, Olivier Poitras avec vous. Jonathan Pinchot, belle infirmière, c'est ce qui suit. Je vous souhaite un excellent mercredi sur les ondes de haut.

Restez là, le trafic suit dans les prochaines minutes. Et à compter de 18h, il faudra pas manquer les hits avec Chuck. Je vous souhaite une excellente fin de journée sur les ondes de haut. Salut!

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17: Bon mercredi, ici Louis-Philippe Arnoirel. La Sûreté du Québec demande l'aide du public afin de retrouver un dénommé Guy Laliberté, 46 ans, de Princeville, au centre du Québec. La SQ mentionne qu'il aurait été vu pour la dernière fois lundi après-midi à proximité de la rue Paré à Princeville. Il se déplacerait à pied. L'homme mesure 1m69, pèse 90 kilos, il a les cheveux longs et châtains et les yeux bleus. La dernière fois qu'il a été vu, il portait un chandail à manches longues ainsi qu'un pantalon cargo. Les deux sont de couleur foncée. Son signalement est disponible à montremonde.com. Et au baseball, le Brock Nutrit Lambert doit être en action ce soir au stade Jacques-Desautels à moins d'une annulation en raison de la météo. Les locaux reçoivent l'unique en va de Thetford Mines pour l'occasion alors que Gabriel Archambault doit débuter le match sur le Monticule. La formation est classée deuxième de la division B45 derrière les meneurs de la LBMQ, le Big Bill de Poitiers-Cook. Ils sont cinquièmes en matière de pourcentage de victoire au classement général. C'est ce qui complète vos actualités Arsenal Média. Pour plus de nouvelles, montremonde.com.
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5: Et bientôt, ce sera « Je m'en vais ».
3: Oui, oui, oui, oui, oui. Ah, tu comptes les dodos, là, hein?
5: Tu comptes les dodos. Les vacances sont toutes, toutes proches pour moi. Yannick sera en mode solo à partir de lundi prochain.
3: Voilà.
5: Mais c'est pas encore ce moment-là.
3: Non.
5: On aurait des affaires à vous jaser, des billets à vous faire tirer.
3: Il reste deux shows à faire ensemble, oui. Au complet. Puis oui, ça c'est tantôt. Vous le savez, là, on chante pour vous autres, pour vous envoyer. Hey, qu'est-ce qu'on ferait pas pour vous gâter?
5: Okay? Écoute, c'est prendre doublement. Notre fierté, laisser ça à l'entrée du studio. Là, c'est pas
3: c'est
5: mal ça qu'on fait.
3: Mais là, t'as mis la barre haute en plus. On le rappelle, hier, toute une performance. Fait que là, moi, tu sais, je suis pas juste dans la vie. Là, sur bien des niveaux, surtout pas en chant. Fait que on en reparlera tantôt vers 16h30 pour vous faire vous envoyer un gros beach party au Grand Royal Willinac un petit peu plus tard. On va faire le tour de ce qui se passe également dans l'actualité dans les prochaines minutes. Là, il y a des gros dossiers, notamment toujours ce qui se passe en Mauricie. Des histoires
5: c'est
3: aussi...
5: C'est pas tellement léger hein, que ce qui se passe dans l'actualité, même si c'est les vacances. Là.
3: Deux artistes masculins qui retiennent l'attention pour des mauvaises raisons. Aussi, puis tantôt, là, je vais faire appel à vous autres pour dans mon monde dans une vingtaine de minutes. Là, j'ai un grand ado là, qui a besoin d'un cellulaire. Fait que je vais vous demander vos conseils, OK? Dans une vingtaine. Si vous êtes expert là-dedans, c'est le temps de texter déjà. 1-873-300-0973.
5: Meilleure de la musique avec Better Than Ezra, ça s'en vient avec Good pour tout de suite. You Two est là. Elle m'a appris à compter en espagnol, cette une-là. Uno.
3: C'est
5: dos.
3: Ça. 14!

0: parle de toi, Yannick, dans ce tune-là. You work so good,
1: oh,
0: man.
1: Oh, galé.
0: Better than Ezra à 15
1: heures. Je vais te remplacer pareil, même si tu ne mets pas plein de qualificatifs.
0: Ah oui?
1: Oh, oui.
0: Ah, t'es mauvais.
1: Je suis un peu obligé. Tu l'as fait pour mes vacances, c'est du donnant, non? Hein?
0: C'est vrai.
1: Ça.
0: C'est comme ça, au meilleur de la musique. C'est le meilleur de la collaboration. Ça.
1: Ah oui.
0: ce qui retient l'attention dans l'actualité aujourd'hui, malheureusement, c'est souvent c'est pour les mauvaises raisons.
1: Ouais.
0: Oui, il y a des belles affaires, des fois, puis il y en a, mais c'est pas le cas. Encore une fois, les personnalités publiques, puis là, dans ce cas-ci, Patrick Bruel, c'est pas la première fois.
1: Non, c'est ça.
0: C'est loin d'être la première fois, même.
1: On dirait qu'à chaque 2-3 semaines, il se rajoute des victimes dans son histoire.
0: Deux nouvelles plaintes hier pour le chanteur Patrick Bruel, lui qui avait été inculpé, on le rappellera, en juin dernier, pour 4 dossiers de violence sexuelle, avait été placé sous le statut de témoin assisté dans 4 autres dossiers aussi.
1: Ah, parce que le système judiciaire français, c'est pas le même.
0: Là, non.
1: Fait que ça fonctionne pas pareil, mais puis annuler des spectacles, annuler des tournées, lui, il a investi dans beaucoup d'affaires. Hein. Fait que là, c'est en train de tout planter sa patente. Puis là, je le défends pas. Je vous dis juste l'impact de toute cette patente-là.
0: Ouais.
1: Il y avait déjà eu certains scandales. Il y a de ça quelques années, plus il est revenu plus en force dans les derniers mois. Et puis on dirait que c'est ça là, ça revient. Il est rendu avec la liste, ça commence à être longue, pas mal, avec différents gestes à connotation sexuelle.
0: Ouais, exact. Là, ben beau dire qu'il conteste les accusations puis il va répondre dans le cadre de l'enquête de justice,
1: ouais.
0: Mais quand même, là ça commence à s'accumuler pas mal dans son cas.
1: Et puis là, le plus récent aussi, dans les dernières heures, Jared Leto.
0: Ouais, ben là, documentaire qui paraît aujourd'hui via la BBC, et là-dessus, il y a plusieurs personnes, une dizaine de femmes au total qui ont témoigné dans ce documentaire-là, mais il y a 4 femmes dans ce projet-là qui accusent le chanteur et acteur Jared Leto de violence sexuelle. Le documentaire, ça s'appelle Jared Leto, Hollywood's Dark Secret. C'est des femmes qui font référence à des événements qui se seraient produits dans les années 90, début des années 2000, alors qu'elles étaient adolescentes. Donc, c'était même pas des majeures.
1: Hey boy.
0: Et semblerait-il que quand tu questionnes les proches de Jared Leto, on dirait qu'il y a comme personne qui est comme surpris de ça.
1: C'est ça qui est poche, là. J'ai lu quelques affaires là-dessus, c'est que oui, il faisait pas l'unanimité à Hollywood, pis on se demandait pourquoi. T'sais, des fois, il y a de la jalousie, des fois, dans les projets qu'il avait fait. Mais là, finalement, c'était pas seulement que ceux qui savaient la vérité étaient carrément anti-lui, là. Puis là, finalement, ça circulait beaucoup. Puis là, il y a ce documentaire-là. C'est très 2026 pour sortir l'événement, là. T'sais. Tu fais un documentaire là-dessus. C'est pas passé en cours nécessairement. J'ai hâte de voir, là, cette histoire-là, comment ça va se terminer. Côté sportif, il y a eu des grosses nouvelles en cours de journée aujourd'hui. Macklin Celebrini, peut-être la future vedette, grosse vedette de la LNH, je vous dirais là, c'est le prochain McDavid Crosby. Je vous dirais, il est à ce niveau-là. A signé un gros contrat aujourd'hui, 94 millions de dollars, un petit peu en bas de 19 millions en moyenne de salaire annuel. Prolongation de contrat dans son cas, 5 ans. Donc, tu sais, Connor Bedard, ça a été 5 ans. Un petit peu en bas, un petit peu plus haut que Leo Carlson. Donc, dans les plus payés l'année prochaine, et pour les prochaines années. Méchant bon coup pour, je pense, pour les Sharks d'avoir fait ça comme ça.
0: Ouais, mais c'est surtout un beau coup pour eux. Là. Depuis que Leo Carlson a signé cette offre hostile, ça a fait exploser les prix. Et là, le prochain en ligne pour signer serait probablement Adam Fantilli des Blue Jackets de Columbus. On parlerait de 13 à 14 millions de dollars par saison dans son cas. Je vous rappelle qu'Ivan Demida va faire 9,15 pour les 8.
1: Ah oui,
0: en fait,
1: c'est ça.
0: Pas les 8 prochaines, les 8 prochaines après la prochaine
1: année. L'Athletic a parlé des contrats du Canadien en disant A+.
0: On en reparle de ça un peu plus tard dans le show. Bien géré, ce club-là, semble-t-il. Alex Nevsky s'amène dans les prochaines au meilleur de la musique pour tout de suite collaboration Mumford & Sons et Chris Stapleton avec Here dans le trafic.
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1: Merde, la musique dans le trafic à 15h14. On va faire la pause. Et au retour, on va essayer de faire ce qu'on peut pour aider notre ami Yannick
2: dans sa recherche de cellulaire pour son enfant.
3: Surtout pour aider mon fils. À un ado de 15 ans, quel type de cellulaire faut que ça aille? Faites-moi vos suggestions. J'ai besoin d'aide dans ces... J'ai fait des mauvais choix dans les dernières heures. Fait que là, je vais vous conter ça. Vous allez voir tantôt.
1: On fait ça après le meilleur de la musique. Parce que c'est ce qu'on fait, nous autres, ici, tout l'été, à Haut.

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5: Ça a été humide et ça a tombé par certains endroits. Il risque d'orage encore pour ce soir, tôt en soirée. On parle d'un 60% de possibilité minimum de 18 sur le Grand Roman. Demain, un 30% de possibilité d'averse, surtout en après-midi avec risque d'orage. Avec l'humidex à 34, encore un petit peu collant pour demain. Vendredi, ça s'annonce mieux. Pas vraiment d'averse qu'on prévoit. Et peut-être pour le début du festival du cochon de Sainte-Perpétue, on annonce pas si pire à date à part dimanche. Sinon, ben, on vous souhaite de bonnes vacances ou un bon retour du mercredi.
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0: Avec cet instrumentiste qu'on retrouve dans beaucoup de chansons, là.
1: Ouais. Oui, de plus en plus.
0: Il tape une main, il n'a d'étonne, hein?
1: Ben oui, mais c'est correct.
0: Et pas là. Oh, c'est correct.
1: Ben, ça met dans l'ambiance.
0: Oh, oui, c'est ça. Dans ce nouveau segment, Yannick, où tu nous parles de ta nouvelle activité favorite, c'est-à-dire magasiner des téléphones cellulaires pour ton fils.
1: J'ai fait l'erreur même d'aller jusqu'en acheter un sous pression. En tout cas, j'ai pas été bon magasineur. Moi, la misère, tu sais, je me suis mis à Amazon sur le tard. J'aime ça aussi, comme toi, un peu aller directement en magasin. Ouais. Mais juste faire les bons choix, tu sais, prendre les bons exemples, puis prendre le temps, surtout, là, de voir les avis, puis tout, je l'avoue, là, je l'ai pas tant que ça.
0: Pas un gars qui regarde des Google Reviews, ben.
1: Je me suis dit, oui, mais pas assez. Okay. Fait que je me suis dit, qui de mieux que les auditeurs, le maire, la musique, le trafic, pour me suggérer les meilleures affaires. Donc, si vous travaillez là-dedans, ou sinon, si vous en avez des ados, puis vous avez fait des achats de téléphone cellulaire, le brisé depuis déjà quelques mois, puis je te dirais que tu l'as vécu aujourd'hui, tu me veux aller, là, il n'y a pas de téléphone actuellement, j'essaie de gérer le Wi-Fi chez nous, puis là, il se fait appeler de la job, c'est moi qui réponds, qui est obligé d'aller comme... en char, aller cogner
0: en personne.
1: Hey, là, c'est la, on dirait qu'on est en 84. Là, tu sais, je veux dire, je pense qu'on est en 2026. C'est la prochaine fois un fax, quelque chose. Non, c'est ça. Fait que là, je prends quelque chose, mais c'est pas un grand gamer, puis lui, il me poussait un téléphone, puis j'avais fini par dire oui, parce qu'il dit, je vais le payer moi-même, il travaille maintenant. Mm-hmm. Fait que là, on s'était entendu sur quelque chose, puis finalement, maudit, je me fais dire, hey, t'as-tu vu telle review, t'as-tu vu tel commentaire?
0: Okay, t'es-tu sûr que... Toi, t'es allé avec lui,
1: ouais.
0: Lui, il t'a vendu l'idée...
1: Ben, je parlais dans un magasin, on a checké ça sur Internet dimanche et hier soir.
0: Lui, il t'a vendu l'idée d'un certain modèle, qui était quoi, mettons?
1: C'était un Red Magic, c'est une nouvelle affaire qui est très pour gamer, justement, puis lui, il joue à quelques jeux.
0: Ça, c'est une compagnie ou c'est le modèle?
1: C'est la compagnie, le modèle. Là. C'est quelque chose d'indépendant, mais qui est lié dans le système Android.
0: On va chercher ça pendant que tu me parles.
1: Ben, c'est ça. Fait que là, ça, c'est du gaming. Fait que tu peux avoir les un peu comme une manette de jeu vidéo. Quand tu tournes ton téléphone horizontalement, ben là, ça sert un peu pas mal à ça. C'est vraiment pour ça. Mais tu sais, il y avait d'autres fonctionnalités qui avaient l'air pas pire. Mais tu sais, c'est d'abord et avant tout pour ça. Mais moi, je veux qu'il réponde à son zèle aussi, parce que là, actuellement, c'est bien tough quand on essaie de le rejoindre. Quand il est sur ses réseaux sociaux ou ses vidéos YouTube, il voit pas que je l'appelle sur Snapchat, mettons. C'est bien, bien tough. Mais qu'est-ce qui est le meilleur, qui est quelque chose de facile à gérer aussi dans une famille où il y aura peut-être d'autres achats de téléphones cellulaires aussi, parce que je n'ai deux jumeaux de 12 ans aussi, Thomas et Camille, qui rentrent au secondaire. Là. Uh-huh. Fait que oui, ils n'ont pas le droit à l'école, là, avec la nouvelle loi, je peux comprendre. Mais... Hein? Notre horaire à nous autres, moi, tu me vois souvent aller, là, moi, des fois, ils font des choses quand je suis, justement, cette semaine, ils sont chez nous.
0: Par le four, puis
1: des affaires de même, ou des affaires faciles de, rejoindre, un peu checker ça, c'est, vous êtes où, là, faire le papa poule que je suis.
0: Mais à ce âge-là aussi, c'est comme, OK, toi, t'es chez quel ami, tu reviens à quel âge?
1: C'est ça. T'sais, faciliter un peu les échanges, puis leur donner leur indépendance puis leur autonomie en même temps. Tu sais, tu comprends? Fait que, y a-tu un modèle qui répond à ça, qui est pas trop compliqué, pas trop cher aussi, qui va être facile à gérer pour les forfaits? Également, si vous travaillez là-dedans, je suis bien preneur des meilleurs, parce que j'ai fait quelques recherches, mais je suis allé surtout vers les demandes qu'avait mon fils. Ouais. Mais je pense qu'il faudrait que je fasse d'autres recherches un peu plus globalement sur ce que vous avez. Je sais que François en avait déjà parlé dans certaines chroniques avec les 100 000 matins. J'avais réécouté certaines choses, je suis allé lire là-dessus.
0: Ben moi, j'ai quand même travaillé dans ce domaine-là aussi une couple d'années.
1: Ouais, c'est ça.
0: Mais moi, la question que je vais te poser, là, le data que tu dois acheter là-dessus, comme le forfait Internet, c'est-tu des datas comme régulières? C'est-tu qu'il y a quelque chose de spécial avec ce que tu me disais, le Red Magic?
1: C'est une pas pire bombe, mais de ce que je comprends, là, ça y prend pas... C'est, nous autres, on a un forfait bien basique avec quelques gigs là, de rien qu'on y partage, puis le reste, c'est sur le Wi-Fi.
0: Puis ça, c'est sur chez tous les fournisseurs, tu peux avoir ce... Tu sais, dans le fond, peu importe ton fournisseur de service, que ce soit Vidéotron,
1: c'est
0: Bell...
1: C'est ça, gars, tu vois, j'étais même pas allé jusque-là, puis j'avais fait l'achat pareil. Fait que j'ai fait vraiment pas...
0: Ça, c'est de l'impulsivité.
1: Ben oui. C'est moi, c'est Yannick Rochette qui est en train de découvrir ton chum de gars. C'est ça. Fait que je suis pas le meilleur. Fait que là, c'est ça que vous me dites. Fait que faut que je check plus la data, puis avec quel type de fournisseur que ça va fitter ce qu'il veut,
0: en fait,
1: lui.
0: Moi, c'est que, tu sais, je comprends que lui, ce qu'il te vend, c'est ce qu'il veut avoir comme fonctionnalité dans l'appareil.
1: Ça, je sais, c'est un enfant. Là.
0: C'est normal qu'il fasse ça. Ça, y a pas de souci.
1: C'est ça.
0: Mais moi, mettons, en tant que parent, pis en tant que gars qui a déjà travaillé là-dedans, surtout des enfants. Moi, je n'ai vu, là, tu sais, des téléphones qui étaient encore sur des contrats, qui reviennent, puis c'est le papa qui a payé pour le téléphone.
1: C'est ça, là.
0: Puis là, il revient avec son enfant, l'enfant est piteux. Puis là, on a l'échappé à terre, puis là, le téléphone a coûté 1 200$.
1: Uh-huh. C'est à peu près
0: ça. Il prend un contrat de 2 ans, faut que tu remplaces l'appareil ou tu le payes plein prix.
1: Voilà.
0: Moi, j'irais pour quelque chose qui est, oui, performant, mais encore une fois, tu respectes tes besoins financiers, mais...
1: piquer sur marketplace puis seconde main là, non? Oui.
0: Ben oui, parce que souvent ça vient avec, t'as pas nécessaire, tu sais, tu le mets juste sur une ligne sans que ce soit sur un contrat,
1: c'est
0: tu
1: ça.
0: Peux continuer ce que t'avais déjà avant, fait que ça peut avoir un certain avantage, mais surtout d'avoir des garanties encore sur ces affaires-là, tu sais.
1: Oui, c'est ça.
0: Tu sais, c'est surtout moi dans les reviews que j'irai voir. C'est surtout qu'est-ce qui est durable, qu'est-ce qui est fiable, qu'est-ce que t'as oui. plus de chances que ça parce brise que, pas.
1: C'est ça.
0: Parce que lui, il va trimballer.
1: S'acheter un case, non, c'est correct, mais ça me tente pas Orderbox, ces affaires-là.
0: Non,
1: puis
0: non.
1: Il a déjà eu un téléphone, mais il les a pété.
0: Ben, c'est ça.
1: C'est ça, là. Fait que là, maintenant, gère ça. C'est pour ça qu'il n'y en a pas eu d'autres, parce qu'il avait pas fait attention. Donc, je prends vos conseils. 1-873-300-0973, si comme Max, vous avez déjà travaillé là-dedans. Ou peu importe, ou si vous êtes un parent qui avait acheté ça pour des ados, là, dernièrement, ouvert à vos commentaires, si vous payez même pas le cognac, là, comme dans tout. 1-873-300-0973.
0: Jean Leloup s'en vient dans les prochaines minutes avec Balade de Toronto, mais juste avant, Yellow Card, collaboration Good Charlotte avec Bedroom Posters, meilleur de la musique tout l'été ici à O.

0: vous êtes dans ce qu'on appelle, excusez-moi l'anglicisme, les collectibles, les objets de collection, les teignes, les cartes de hockey. Vous savez, dans votre petit monde à vous, qu'il y a des prix assez astronomiques selon certaines bébelles. Mais moi, j'ai fait le saut. Je savais que le vintage était très à mode, mais j'ai fait le saut quand j'ai écouté Fred ce matin. Cassette VHS, ça se vend des prix de fou.
1: Mais hein, ça dépasse, c'est dans les 6 chiffres par moment. Il a fait tomber sur un genre de palmarès. Déjà, vous pouvez le faire. 1-873-300-0973. Qu'est-ce que vous pensez? Le film qui vaut le plus cher si tu l'as dans la cassette originale VHS? Ça date des années 70, hey, fin 70.
0: C'est pas bêta, là. VHS, enfin, c'est tout le monde avait ça quand même.
1: 1-873-300-0973 et on en reparle tantôt.
0: Ouais, parce que on le sait pas, mais vous avez peut-être un petit trésor qui dort d'une boîte à quelque part chez vous. On fait ça après Imagine Dragons et On Top of the World, le meilleur de la musique tout l'été. À haut!
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0: avec Imagine Dragons, le meilleur de la musique tout l'été. Il est ici au 92.1, 97.3, 15h47, presque 48 minutes dans le trafic. Ça réagit, Yann, via le 873-300-0973.
1: Ben oui, sur le fait qu'on a parlé de ça dans les 100 000 matins ce matin. Fred nous a surpris un peu avec des histoires de collectionneurs. Si tu vous avez des vieux trucs, des fois chez vous, en état original, ça peut prendre de la valeur. T'sais, on pense souvent aux cartes d'hockey. Hey, moi, j'en ai encore des paquets pas ouverts. Mais tu sais, c'est des séries qui valait pas grand chose finalement, t'sais, mais mon père dit garde ça là, c'est des scores, tu sais, mettons. Mais il y a des affaires qui peuvent valoir très cher, dont des cassettes VHS. Hey, on n'est plus rendu là.
0: Ah, le vintage.
1: Oui,
0: hein?
1: Le vintage avant les DVD puis tout ça. Puis on vous a demandé entre autres de ce... C'est quoi le film selon vous qui vaut le plus cher si on l'a dans son état original, la cassette originale, là, pas qu'elle ait été achetée quand un super club a fermé là, le vidéo
0: non,
1: a fermé votre coin. Non, l'original de collection, ça peut valoir très très très cher. Et Stéphane Monette qui nous a rejoint au 1-873-300-0973 me disait que son ami Dominique Trudel lui en avait plus de 1500, une collection. Hein? Il dit il m'avait déjà parlé de soit un Freddy Krueger ou un Halloween qui valait très très cher, qu'il avait dans sa collection. Lui, il pensait que c'était lui, peut-être qu'il se retrouvait, parce que ce matin, Fred a fait le top 7. Tu l'as pogné, ça aussi?
0: Oui.
1: C'était quelque chose, là. Fait que là, on vous a retenu. Toi, qu'est-ce que tu penses que c'est le plus, qui vaut le plus cher?
0: Ben, en fait, je me suis questionné quand j'ai entendu la cote ce matin. Là, maintenant que je le sais, j'étais un peu biaisé moi-même de dire
1: mettons,
0: que je
1: pensais. Qu'est-ce que tu pensais avant de l'entendre?
0: Mais moi, je me disais que Star Wars, parce que tu sais, le point de vue collectionneur, moi, je le vis dans les cartes de Magic, mettons. Le point de vue collectionneur, les valeurs augmentent quand il y a de l'attrait pour le produit.
1: Ouais, hein?
0: Puis, tu sais, moi je me disais, pour un film VHS, ça prend des films qui sont assez nostalgiques pour avoir des fanbases. Fait que tu sais, j'aurais dit les Star Trek, les Star Wars.
1: On dirait que des films qui ont des suites,
0: peut-être.
1: Ouais, c'est ça.
0: Tu sais, si je me serais dit c'est dans ces films-là.
1: Ben, je pense que t'es pas.
0: Je suis pas à côté de la
1: traque. Ça paraît que t'as bien écouté. Écoutez, c'est quoi le top 2 des films VHS qui valent le plus cher?
2: Celui qui arrive en deuxième position, qui passe le cap des 100 000 $. Ça vaut 100 000 $ canadiens. Le film de 1985 avec Michael J. Fox, Back to the Future. Et le film numéro 1, film de 1977. Attention. Ah, je me gâte, moi, les trompettes de même, là, au début de Star Wars, ça me donne des frissons, je vous l'ai déjà dit. Ben oui, c'est le film A New Hope qui est sorti en 77 qui vaut le plus cher.
1: C'est le premier de la série des 4-5-6. Le premier, des trois premiers, mais 4-5-6. Ah, c'est mail, hein, ça, là. Mais on se comprend. Fait qu'il y en avait plein d'autres comme ça, des éditions. Il y avait de Goodies aussi. Puis, tu sais, des vieux films, là. C'est des films
0: Goonies,
1: des années 70. Goonies, ouais. 70, 80, comme ça. Fait que, à ce moment-là.
0: Écoute, VHS. Mm-hmm. Quand même, moi, j'ai un chum qui collectionne les vieux jeux vidéo. Nintendo 8-bit, Super Nin. Et là, des fois, il me mentionne les prix de ce que ça vaut. J'en reviens pas.
1: C'est malade, hein?
0: C'est cher, ça a pas de sens.
1: Malade.
0: Puis tu sais, là tu dis, tu sais, même affaire pour un film. Tu sais, pourquoi je courrais après une copie VHS où il faut que j'ajuste le tracking sur un lecteur VHS que j'ai pu?
1: C'est ça.
0: Alors que je peux le regarder en full HD. Tu sais,
1: ben il y a quelque chose dans
0: comme
1: dans
0: la musique
1: vintage.
0: Avec un vinyle.
1: C'est ça, c'est revenu à mode aussi.
0: Ben oui.
1: Mm-hmm. Fait que vous autres, est-ce que vous en avez peut-être des vieux films peut-être que vous collectionnez en VHS ou justement dans un vieux format chez vous? Dites-nous ça, c'est lequel? 1-873-300-0973. On dirait qu'on a toute une pochette qu'on a eu genre tu sais autour avec du plastique là puis t'avais le VHS dedans. N'avez-vous de ça? C'est ça qu'on veut savoir.
0: Jay Scott est là avec Buzzé parce que le meilleur de la musique, il est ici tout l'été à haut.
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0: Meilleur de la musique dans le trafic, 15h54, ça veut dire qu'on va aller à la salle des nouvelles, faire le condensé de l'actualité locale et régionale de la journée, gracieuseté des infos Arsenal Média, on va jaser de sport un peu, le portrait de la météo s'en vient, et le meilleur de la musique se poursuit, on passe fort pour cette 16e heure, les Foo Fighters sont là, avec Learn to Fly, bougez pas, le trafic se poursuit jusqu'à 18h.
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3: Bonne fin d'après-midi, ici Claude Marquis, voici vos actualités. Dans le cadre de la stratégie québécoise d'économie d'eau potable, la ville de Drummondville invite les citoyens à réduire leur consommation d'eau. Elle vise une moyenne de 184 litres par personne par jour d'ici la fin de l'année, comparativement à 246 litres en 2020, soit une réduction de 25 %. La patrouille verte est d'ailleurs de nouveau active sur le terrain pour rencontrer des citoyens, remettre les horaires d'arrosage et vérifier l'application de la réglementation. La Fédération des établissements d'enseignement privé du Québec souhaite accueillir davantage d'élèves éprouvant de grandes difficultés d'apprentissage ou d'adaptation pour aider le réseau public. Pour ce faire, elle a besoin que le ministère de l'Éducation lui accorde un permis en conséquence. La Fédération des établissements d'enseignement privé ciblerait les établissements ayant déjà certains éléments favorables, citant le Collège Saint-Bernard à Drummondville qui offre le programme Voie d'avenir. Un nouveau rapport d'IBM révèle que les cyberattaques coûtent de plus en plus cher aux entreprises canadiennes. En 2026, chaque fuite de données a coûté en moyenne 7,11 millions de dollars, comparativement à 6,98 millions l'année précédente. En moyenne, 28 500 dossiers ont été compromis par incident. Et les travaux de forage prévus à Saint-Lucien se poursuivront demain sur la route des rivières. Les usagers sont invités à faire preuve de prudence à l'approche de la zone des travaux, à respecter la signalisation temporaire en place et à prévoir un léger ralentissement. C'est ce qui complète vos informations. 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
4: Une des meilleures super vedettes de la LNH vient de signer une prolongation de contrat avec son équipe.
5: Ouais, c'est sorti en cours de journée. 5 ans pour Macklin Celebrini de plus avec les Sharks. 94 millions de dollars au total. Moyenne de près de 19 millions, là. 18,8 en moyenne quand même. Donc, c'est tombé aujourd'hui. 5 ans de prolongation quand même. C'est tout qu'un contrat. Puis quand tu compares avec ce qui a été fait chez le Canadien, ben, c'est là qu'on voit que ça va très bien pour Kent Hughes.
4: Reste à voir. Je rajouterais à ça que s'il y avait une formation qui aurait pu accoter le Canadien en réussissant à convaincre, parce que là ils vont tous signer le son, ils vont tous être dus là, les Will Smith, Michael Mesa dans les prochaines années.
5: Ouais.
4: Eux autres, leur jeunesse, ils ont pas encore signé, le Canadien c'est pas mal fait leur corps, mais là ils commencent le les Sharks, mais avec une signature à 18,8, Will Smith prendra pas moins cher.
5: C'est ça,
4: ça explose là depuis Leo Carlson.
5: Ah là là là là là là, sinon on est en plein mois de juillet, on parle beaucoup de hockey. Hockey Canada qui a annoncé que Danielle Sauvageau allait occuper le poste de DG du programme national féminin dorénavant pour les Jeux olympiques de 2030. Donc, quitte la victoire de Montréal, par contre. C'est ça que ça veut dire. Là.
4: Ouais.
5: Donc, son poste de DG, elle quitte dans la gloire après avoir amené la coupe donc du côté de Montréal. Et justement, pour pas juste parler de hockey en plein mois de juillet, là, les Raptors ont fait une annonce aujourd'hui. Ils vont faire un arrêt à Québec cet automne pour un match préparatoire contre le Heat de Miami. Et Giannis Antetokounmpo, on espère qu'il va jouer. Donc, Centre Vidéotron le 3 octobre prochain.
4: Nuages et 60% de probabilité d'averse dans le centre du Québec, les bois francs pour ce soir et ses nuits avec risque d'orage tôt également en soirée. Pour les secteurs plus au sud, Chaudière-Appalaches, le Granit, nuages également avec 60% de probabilité d'averse. Les minimums qui vont se promener entre 16 et 18 pour la nuit. Pour ce qui est de demain, du soleil, des nuages, 30 à 40% de probabilité d'averse en après-midi. Risque d'orage également présent avec des maximums attendus entre 22 et 26. Un ressenti avec l'humidex à 34 demain.
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4: On est là, Yann, mais est-ce que t'as fait tes vocalises?
5: Ben, il faut que je me prépare à tout ça, parce que oui, je vais rechanter d'ici 17h, vers 16h30 environ, là, un petit peu avant, pour vous faire gagner. Tu sais, dans le fond, là, c'est faux, vous subissiez le fait que j'ai pas tant de voix. pour vous gâter pour aller à un gros beach party au Grand Royal Willinac à l'espace Awassas ce vendredi. Donc déjà préparez-vous. Donc une toune un peu été que je vais vous faire. Je fais le refrain rapidement, 10-15 secondes, puis vous textez parmi les textos les bonnes réponses, ben vous courez la chance d'avoir une paire de billets. Ça vaut quand même 80$ en cette affaire-là.
7: Dans les prochaines minutes, moi je vous parle de mon expérience hier au cinéma pour le film de Christopher Nolan, très attendu.
5: Oui, Odyssey. Hein? T'allais te taper ça?
7: Et j'ai revécu le cinéma, ça faisait longtemps. Ça date d'au moins avant la pandémie.
5: Oh!
7: De vivre une expérience comme ce que j'ai vécu hier. J'ai très hâte de vous raconter
5: okay.
7: ça. Si le somber s'amènera avec My Body Isn't Ready pour l'heure, les Foo Fighters s'amènent. Sont où les Mentos? Sont où? Allez-vous déplacer la petite coccinelle? Je parle du vidéoclip de cette tune-là, paru en 1999. Et les Foo Fighters et Learn to Fly, le meilleur de la musique tout l'été à haut.

0: Somber avec sa plus récente My Body Isn't Ready, le meilleur de la musique ici. À 16h11, on vous souhaite un excellent mercredi 29 juillet. Hier, je vous en avais parlé, je suis allé voir le film L'Odyssée avec mon frère et mon père au Cinéma Galaxy de Victo. Avant de vous parler de la critique du film qui a été un excellent moment de cinéma.
1: Il y a des bonnes critiques en général, ouais.
0: Vraiment, c'était vraiment très très bon. J'ai vraiment fait du saut, Yann, parce que, tu sais, moi, tu sais, je t'en parle souvent, j'aime ça aller au cinéma.
1: Oui, tu oui.
0: Je peux y aller tout seul. J'étais assez un régulier, quand même. Je dois être au moins allé 50 fois dans les deux dernières années, maintenant.
1: C'est bon, là.
0: J'aime ça. J'aime vraiment ça. C'est un moment à moi, que ce soit avec mes enfants, ma blonde, mes chums, ou tout seul. J'adore ça. Le popcorn du cinéma, pour moi, il est imbattable. Je suis un grand fan de popcorn. Bref. Mais ça a beaucoup changé l'expérience depuis la pandémie. Tu sais, en pandémie, on avait mis l'espace, tu sais, là, tu réservais ta place, t'avais comme trois places, mais là, ça prenait des places entre pour respecter la distanciation et tout ça. Et on dirait que ça, c'était comme resté après. Puis que les gens, c'était comme équipés à la maison. Ce qui fait qu'il y avait moins d'achalandage dans les cinémas.
1: Et
0: je veux dire, on en faisait grand état partout
1: ben
0: au Québec,
1: même avant,
0: partout
1: les cinémas maison, ça gagnait en popularité.
0: Tout à fait.
1: Fait que on allait moins vers le cinéma.
0: Ah, puis il y avait pas non plus de plage horaire de film. Là, avant ça, tu pouvais aller voir un film à 10h30 le soir, mais là, c'est fini. Là. C'est à 7h30 le plus tard, puis vas-y là, sinon tu vas le manquer. T'sais. Fait qu'il y a 7h40, mon frère me demande dans la journée, pendant qu'on est en train de faire le show vers 4h15 à peu près, « Hey Max, on devrait-tu réserver nos billets en ligne? » Moi, je suis comme « Crème, l'Odyssée est sorti le 17 juillet. » Ça fait plus de 10 jours maintenant qu'il est sorti. Là, je suis allé voir à 7h40, il y avait à peu près une dizaine de places dans la salle de réservé.
1: De prise seulement.
0: Rien que 10 places. Écoute, on en... Puis tu sais, toutes les expériences que j'ai eues depuis la pandémie, là-dessus, je vais toujours voir sur mon application avant, jamais que j'ai besoin d'acheter de billets avant. Jamais. Des fois, une première d'un gros blockbuster Marvel, une première. OK, tu sais. La grosseur, le 7h. OK, peut-être. Et là, hier, j'étais en direction, peut-être vers, je sais pas, 7h15, m'en allant au cinéma. Je reçois un message de mon frère en direction pour aller là, puis il me dit, « Hey, là, j'ai pas eu le choix, j'ai acheté ton billet. » Il dit, « Puis une maudite chance, la prochaine fois, on fait ça. On achète ça avant et il n'a plus. » De quoi il n'a plus? Hey, j'arrive au cinéma. Faisait tellement longtemps que j'avais pas vécu ça, Yann, des lignes pour aller, tu sais, chercher ton popcorn, ta liqueur, tout ça, jusqu'aux portes.
1: Et boy, là, ça, c'est une bonne fête,
0: de monde en dedans. Tu sais, j'étais habitué avant à dire, hey, là, je rentrerai pas dans le fil tout de suite parce qu'il y a personne qui va faire, je peux-tu prendre ta commande? Je sais pas ce que je veux.
1: Il y avait d'autres films aussi, là. Il y a Moana de ce temps-ci. Puis là, c'est un mardi.
0: Mais exact. Le contexte est là. Vacances.
1: Ouais.
0: Petit prix du mardi. Il pleuvait à boire debout hier.
1: Tout était là.
0: Toy Story 5, Moana, L'Odyssée, Mignon et les monstres, 125 rue des Malaises.
1: Oui,
0: ça, c'est
1: aussi.
0: Le nouveau film avec Émile Girard, Pierre-Luc Funk, Claude Legault, Hélène Tremblay.
1: Oh, oui, c'est bon.
0: Procès d'acteurs. Et Rédemption, le nouveau Lupita qui est sorti.
1: Elle sort aujourd'hui, en fait.
0: Exact. Donc, tous ces films-là, à l'affiche en même temps, là, je fais, OK, tu sais. Fait que là, on s'assoit dans la salle, encore là, j'avais jamais vécu ça depuis un bout, d'être assis à côté de quelqu'un qui était pas quelqu'un que je connais.
1: Ah oui.
0: Tu sais, puis je mets tout le temps ma grosse liqueur dans le porte-gobelet.
1: Oui.
0: Puis là, tu te penches, moi j'amène maintenant ma paille en aluminium parce que je suis tanné.
1: T'es tanné de même.
0: Ah ouais, je suis prévoyant. Puis là, tu sais, je me penche, puis je me tire la bouche jusqu'à mon gobelet, tu sais. Mais là, j'étais clairement dans le but de la personne.
1: Oui, c'est comme, voyons, que je suis donc bien pogné, fait qu'on est plus habitué à ça.
0: Non, vraiment pas.
1: C'est bon.
0: Mais 3 heures de divertissement.
1: C'est ça, c'est un long film quand même.
0: Christopher Nolan, écoute, la trilogie de Batman qu'on a tant aimé, Oppenheimer, Tenet,
1: il en a fait,
0: le Dunkirk, en veux-tu des films marquants de l'histoire qu'il a fait. Encore une fois, j'ai adoré sa direction photo, c'est beau. Tu sais, il faut comprendre que c'est la mythologie grecque.
1: C'est ça.
0: Fait que tu sais, c'est un film, on a tourné un film d'époque. Mais c'est grandiose. Quand on parle de la guerre de Troie,
1: c'est ça, là.
0: C'est des milliers, des millions de soldats qui ont péri pendant 10 ans.
1: Le cheval pis tout, là.
0: Le cheval de Troie pis tout. Et la brochette d'acteurs là-dedans.
1: Oui,
0: là,
1: c'est ça.
0: Juste de mémoire, là, tu sais, Matt Damon, John Bernthal, Tom Holland, Charlize Theron, Zendaya, Anna Tawai. Il y en a incroyable. 3 heures. Fait que, tu sais, j'étais un peu, moi, j'ai pas peur des longs films. Mais tu sais, mon père, mon frère, j'étais comme, peut-être que les autres, ça va, Mais non, écoute,
1: c'est très bon.
0: Du début à la fin, la façon dont c'est raconté, et c'est de valeur parce que j'avais lu la critique hier de l'autrice Emily Wilson. Elle, c'est elle qui a publié en 2017 la première version traduite de l'épopée grecque antique.
1: Oui, parce que c'est comme sur Homère, le Ulysse, là.
0: Exactement. Donc, dans le fond, c'est l'Odyssée, puis l'autre, c'est...
1: L'Iliade.
0: L'Iliade et l'Odyssée. Donc, elle avait traduit ça en 2017. Et quand elle a vu le film, parce que c'est là-dessus, c'est sur sa version à elle que Christopher Nolan s'est basé.
1: C'est basé. Okay.
0: Lui, elle a full été inspiré par sa traduction. Puis elle a fait comme, moi, j'aurais honte d'avoir fait ça si j'avais été à sa place.
1: Oh boy!
0: Et elle dépeint son film en disant, les échos avec notre époque sont évidents. Le film de Nolan en évoque certains de manière intéressante, bien que dispersés. Mais la vision du film est trop confuse. Ses personnages sont trop peu développés pour tenir les promesses qu'il laisse entrevoir en matière de grandes idées. Je trouve que c'est un peu péteux comme commentaire. Puis elle va un peu trop loin, je trouve, dans le rongeage de balus du cinéphile. Parce que c'est un superbe divertissement. Je regardais ce film-là hier, puis moi j'ai lu ça, l'Iliade, l'Odyssée, je suis au secondaire. Et je me suis revu le livre dans mes mains, en train de lire ça, de revivre les émotions que j'avais quand Ulysse revient chez lui après 20 ans d'exil, de guerre, puis de... C'est une superbe histoire, je vous jure, que vous soyez prêts ou non, que vous aimiez ça, la mythologie ou pas, allez voir ça, il n'y a pas de dieu pratiquement pas, là. Mais ce sont vraiment... c'est un beau récit.
1: Combien de popcorn sur 5?
0: Ah, je te donnerais un gros 9.5 cheval de Troie sur 10.
1: Finalement. OK, parfait.
0: Facile.
1: OK, parfait.
0: Allez voir ce film-là, vous serez vraiment pas déçus. Risque de rester encore quelques semaines, par exemple. Au grand écran, là, ça risque pas de s'éteindre tout de suite. Le meilleur de la musique, toujours ici, dans le trafic. Les Respectables nous ramènent en 1999 avec l'homme 7-Up. Bon retour chez vous.

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1: 1-877-300-0973. Tenez-vous prêts parce que dans les prochaines minutes, on va jouer ensemble. Hey, écoutez, Yannick, peut-être faussé, peut-être que non, ça va dépendre.
2: Il n'y a pas de peut-être, là. Il n'y a pas de risque, c'est sûr, mais ça va être payant.
1: Mais oui, parce que vous pourriez gagner votre laissez-passer double pour ce beach party qu'on vous prévoit à l'espace Awassos du Grand Royal Wallinac ce vendredi 31 juillet. Ça vaut 80$. 80$ de billets!
2: C'est ça, là. On vous en donne, c'est les deux dernières paires qu'on donne. Une ce soir, une demain également. Donc, dans une dizaine de minutes, on va... Soyez pas trop loin de votre texto 1-873-300-0973. J'espère que vous passez un bon retour du mercredi.
1: Comment on va fonctionner, c'est qu'Yannick va vous chanter sur une aire d'une chanson qui va rappeler un peu ça.
2: Ça.
1: Un peu le beach party.
2: Mm-hmm.
1: Avec un mot ou une expression seulement en boucle, comme on a fait depuis le début de la semaine. Soyez attentifs, on va faire ça après Lou Combs.
2: C'est un gros hit.
1: Lou Combs est back in the saddle, ça s'amène, parce que le meilleur de la musique tout l'été, il est ici, à O.
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11: Météo. Des risques d'orage encore une fois pour ce soir et la nuit prochaine sur le Grand Drummond. Là, ça risque de tomber, pas pire. Risque d'orage tôt en soirée, minimum de 18. Demain encore, de l'humidité pas mal présente. L'humidex à 34. Risque d'orage en après-midi à 30% pour demain sur le Grand Drummond. Et retour d'une journée un petit peu plus normale, sans averse, ça va être vendredi, entre autres. 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

0: pour jouer avec nous autres, 1-873-300-0973 pour via texto. On va vous demander de reconnaître l'air que va nous chanter Yannick dans les prochaines minutes à gagner votre paire de billets pour le Beach Party de l'année. Ben, c'est cette semaine.
1: C'est ce vendredi. C'est en fait c'est les événements Vibration qu'on appelle du côté d'Espace à Wassos. Donc, édition Beach Party qu'on fait complètement éclater. On profite de ces vacances-là. Peut-être votre fin de vacances. Ou c'est parfait, Max, si tu débutes tes vacances comme toi le vendredi.
0: Oh, oui.
1: Ça passe bien les vacances d'avoir un party le soir même. Y a-tu plus festif que le vendredi que tu tombes en vacances?
0: C'est dur à battre. C'est dur à battre.
1: Vous voulez vivre avec d'autres personnes. Déjà qu'il y en a qui vont être en fin de semaine. Donc, les portes vont ouvrir à 7h et 20h début de l'événement. Donc, $40. Vous pouvez réserver vos places d'ailleurs sur le site web. Il y a tout ça là, pour l'espace à Wassos, le Grand Royal au Linac. Si vous êtes jamais allé là, ils ont revampé d'ailleurs la place. Donc, ça risque d'être un gros party. Vous voulez y participer? Vous voulez être là? Comment ça marche, Max, là?
0: Ben en fait c'est très très simple. Annick va nous mais ouais. Avec c'est quoi que tu as choisi comme mot comme terme?
1: J'ai pris Wolinak.
0: Wolinak.
1: Oui, vu
0: donc
1: que c'est dans la thématique.
0: Juste avec le thème Wolinak avec
1: juste
0: le mot
1: avec le
0: Wolinak.
1: Mot, ouais.
0: On va tenter de reconnaître l'air. C'est une chanson qui doit évoquer la plage, le party, l'été. Puis si vous reconnaissez cette chanson-là, vous nous écrivez.
1: C'est ça.
0: 1-873-300-0973 et vous pourriez rejoindre Evelyne Roy et Caroline Dano qui ont gagné un peu plus tôt cette semaine dans le trafic.
1: Fait que là, c'est soit le titre ou l'artiste. Et comme hier, Mac, je pense que ça va être le titre qui va sortir davantage.
0: Oui, c'est
1: ce
0: sûr.
1: Ce soir, tu sais, je te l'ai fait. J'ai fait une performance en primeur à Max tantôt.
0: Oui.
1: Il dit, ah ouais, je l'ai reconnu.
0: Il a passé le screen test.
1: Ah, c'est ça. Bon, OK. Fait que thématique beach un peu, là, plage, dites-vous que c'est un autre indice, ça aussi, OK? Fait que j'utilise le mot Wolinak. OK, 3, 4. J'ai de la misère. Wo, wo, wo, wo, wo, Wolinak. Wo, wo, wo, Wolinak. 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Wo wo wo Linac, wo wo Linac, wo wo wo wo wo wo Linac.
0: J'ai bien aimé la fin.
1: C'est une tune de beat là, tu sais, c'était une tune qui jouait d'un bar à un certain moment donné.
0: Pis ça a aussi le titre et aussi le nom d'un drink.
1: Oui, exactement. Oh, ça, c'est un autre bon indice, ce Max.
0: C'est pas pire, hein?
1: C'était généreux ce soir, j'aime bien.
0: Ouais, ben écoute, je pars en vacances demain.
1: C'est ça, vous avez reconnu, je pense que c'est le titre qui va sortir. Là. Je pense pas qu'on sait vraiment l'artiste qui a fait ça. Si vous le savez, let's go. 1-873-300-0973. C'est quoi que je viens de chanter, là?
0: Puis c'était pas... Aïe, aïe, aïe, coco, jambo.
1: Non, c'était pas ça.
0: Aïe, aïe, aïe.
1: Hey, mélange pas tout le monde, là.
0: Non, non, je mélangerai pas tout le monde.
1: C'est une autre affaire.
0: Fait qu'on attend, on vous donne jusqu'à à peu près 17 heures pour nous venir avec ça.
1: À peu près.
0: En attendant le meilleur de la musique poursuit. Patrice Michaud s'amène avec La Grande Évasion. Continuez de nous texter. 1-873-300-0973. Peut-être bien un petit beach party vendredi, pourquoi pas?
1: Let's go!
0: Trafic se poursuit jusqu'à 18 heures. Yannick Rochette et Max Lamontagne avec vous autres au 92.1 et au 97.3.

0: nous texter plutôt qu'appeler. C'est qu'on peut gérer plus de monde en même temps.
1: Mais hein?
0: C'est ça qui se passe. Puis des fois, quand arrive la chanson, on fait une petite recherche sur un sujet, on gère d'autres choses pour le show, ben on peut vous répondre pareil quand vous nous écrivez un texto versus un appel. Quand on vous manque, ben on vous manque.
1: Mais j'aime ça vous parler aussi. Ah, mais des fois, oui. Pour les concours, c'est plus facile, oui, par texto. Sinon, vous pouvez nous appeler en tout temps aussi au 1-873-300-0973. Mais là, je vais vous la refaire vite, vite, OK? Là, c'est pour avoir
0: avant votre repère de billets. Parce que on va le faire gagner dans 5 minutes. Prochaines minutes.
1: Après, ça. Gros max. Là. Fait que c'est une toune qui est thématique Beach Party, qui a même le mot beach dans le titre. Là. Je vous donne beaucoup d'indices. OK, c'est ça. Fait que devinez c'est quoi, là. Wow, wow, wow, wow, wow, linac. Wow, wow, wow, linac. Wow, wow, linac. Wow, wow, wow, wow, wow, wow, linac. J'ai pas fait la version extended.
0: Là, écoute, on n'arrête pas de recevoir des textos d'agents pis d'agentes qui veulent prendre Yannick comme talent dans toi, leur nouvelle, mais, ouais, leur nouvelle agence.
1: C'est pour niaiser, là.
0: Voilà.
1: Mais c'est fait un vrai concours. Fait que let's go, vous avez le titre de ce tune-là, 1-873-300-0973.
0: Ouais, pis ça rentre déjà pas mal. Yes. On s'en reparle après Talk et Time Machine au retour de la pause. 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

0: Avec Talk, on vous souhaite un excellent retour à la maison. Time Machine, le meilleur de la musique tout l'été. Il est ici au 92.1, au 97.3. Les textos rentrent à profusion. Et j'y dois occuper. Il doit occuper sa pitonnette. Je fournis pas. Plusieurs bonnes réponses.
1: Oui, ça rentre, là. Commande.
0: Et on a tiré dans le chapeau. Félicitations à Marie-Claude Gouin de Thetford, qui se mérite la paire de billets pour ce vendredi pour l'événement Vibration édition Beach Party de l'espace Awassos du Grand Royal Wallinac. Ouverture des portes 19h, début de l'événement à 20h. Marie-Claude, on va rentrer en contact avec toi pour te dire comment on va fonctionner pour le prix.
1: Sérieux, je m'attendais pas à des réponses de même, d'avoir été clair, là. Fait que je suis content.
0: Oui, t'avais dit que t'étais bon.
1: Pas pire.
0: Ce qu'on cherchait, en fait,
1: oui,
0: la
1: quoi?
0: Chanson Sex on the Beach.
1: Ben oui. Wow, Linac. Hey, c'était pareil, là.
0: Et est-ce que le band?
1: Colin, j'avais même pas vérifié.
0: Soft Bass.
1: Hein? C'est pas leur plus, je veux dire, j'aurais pas pensé à d'autres tunes d'Ace of Bass avant celle-là. Je pensais pas que c'était eux autres qui avaient fait celle-là.
0: C'est ce qu'on m'a dit aussi, mais là, on dirait que j'ai comme un doute.
1: J'ai comme un petit doute, moi.
0: Je vais aller vérifier ça.
1: Sex on the Beach, là, c'est aussi un cocktail excellent, d'ailleurs.
0: Oui.
1: Si vous voulez en prendre quelque chose d'été, là, toujours.
0: C'est le groupe Teaspoon.
1: Ouais, c'est ça.
0: Teaspoon.
1: Peut-être qu'ils ont fait une version, là.
0: Non.
1: Ace of Base.
0: C'était All That She Wants.
1: Ben, toutes ces tunes-là, oui, ça, oui. OK, parfait. Ça. Fait que Teaspoon pour Sex on the Beach. Fait que je pense que ça n'a pas rentré, mettons, sur le texto. C'est plus le titre qui est rentré.
0: Oui.
1: Dites-vous qu'il va y avoir une autre édition si vous voulez y aller au Beach Party. Dernière chance demain, à peu près dans les mêmes heures, là, autour de 16h20, 16h30, pour entendre Max chanter.
0: Ah, c'est vrai, ça.
1: Ben oui.
0: Peux pas partir en vacances, tu sais, tranquille.
1: Ben oui, mais tu vois ce que tu veux, là.
0: Écoute, on va te faire un scream demain.
1: Ah oui?
0: Bon. Non, je ferais pas ça.
1: Ah, comment?
0: Je ferais pas ça.
1: Ah, OK.
0: C'est le meilleur de la musique ici, c'est pas le meilleur du scream. D'ailleurs, Vince Lemire est là, parce qu'on aime, la plage, on aime le beach, on aime Sex on the Beach.
1: Yeah.
0: On aime aussi le whisky à eau.
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1: Dans les prochaines minutes, on va aller s'informer du crochet. Il y a la salle des nouvelles pour les infos Arsenal Média. On va jaser de sport parce que ça continue de signer des salaires de fou.
2: Mais
1: en LNH.
2: Mais hein, il y a une grosse vedette, la LNH, qui a signé un important contrat et quelqu'un qui était derrière la victoire de Montréal qui quitte son poste.
1: C'est vrai, ça? Ouais. Petite promotion.
2: Mm-hmm.
1: Mais hors de la musique, dans votre toune qui punch avec Muse aujourd'hui, bougez pas de là.
0: Dans un instant, oh. 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
3: Bonne fin d'après-midi, ici Claude Marquis, voici vos actualités. Dans le cadre de la stratégie québécoise d'économie d'eau potable, la ville de Drummondville invite les citoyens à réduire leur consommation d'eau. Elle vise une moyenne de 184 litres par personne par jour d'ici la fin de l'année, comparativement à 246 litres en 2020, soit une réduction de 25 %. La patrouille verte est d'ailleurs de nouveau active sur le terrain pour rencontrer des citoyens, remettre les horaires d'arrosage et vérifier l'application de la réglementation. La Fédération des établissements d'enseignement privé du Québec souhaite accueillir davantage d'élèves éprouvant de grandes difficultés d'apprentissage ou d'adaptation pour aider le réseau public. Pour ce faire, elle a besoin que le ministère de l'Éducation lui accorde un permis en conséquence. La Fédération des établissements d'enseignement privé ciblerait les établissements ayant déjà certains éléments favorables, citant le Collège Saint-Bernard à Drummondville qui offre le programme Voie d'avenir. Un nouveau rapport d'IBM révèle que les cyberattaques coûtent de plus en plus cher aux entreprises canadiennes. En 2026, chaque fuite de données a coûté en moyenne 7,11 millions de dollars, comparativement à 6,98 millions l'année précédente. En moyenne, 28 500 dossiers ont été compromis par incident. Et les travaux de forage prévus à Saint-Lucien se poursuivront demain sur la route des rivières. Les usagers sont invités à faire preuve de prudence à l'approche de la zone des travaux, à respecter la signalisation temporaire en place et à prévoir un léger ralentissement. C'est ce qui complète vos informations. Pour plus de nouvelles, visitez mondrumon.com.
4: La prochaine grande super vedette en LNH vient de prolonger son association avec son club.
5: C'est ça, c'est Macklin Celebrini qu'on voyait venir. Ah, il y a eu toute une année, lui, avec Hockey Canada. Et ben là, on lui
4: c'est
5: a prolongé.
4: C'est lui qui va jouer le cover d'NHL, là.
5: En plus, ben oui. C'est pas mal. L'avenir de la LNH, c'est pas mal lui, dans ses premiers choix. Donc, 5 ans prolongé son contrat à 18,8 millions par saison. Donc, un gros contrat. Un gros contrat de 94 millions, mais qui est au-delà de ce qu'on voyait avant, là. On dirait que le dossier Leo Carlson, qui est signé pour 18 millions, a comme fait délier les cordons de la bourse dans ces dossiers-là. J'ai hâte de voir comment ça va se répercuter sur d'autres signatures peut-être à venir dans les prochaines heures. On dirait qu'on le sent, ça. Sinon, Daniel Sauvageau, actuel DG, notamment de la Victoire de Montréal, a été nommé à venir pour le programme d'Hockey Canada. En fait, il vient d'être nommé pour diriger le programme d'Hockey Canada. Il a déjà été coach d'Hockey Canada aussi, mais là, il va en être la DG pour les prochains Jeux olympiques. Alors, elle va faire une dernière année avec la Victoire de Montréal, contrairement à ce que je vous disais. Donc, elle va quitter après la prochaine saison. Donc, 2026-27 qu'on va faire. On sait que la Victoire est dans une année de transition après son championnat. Il y a quelques joueuses qui ont quitté pour les autres équipes avec le repêchage d'expansion.
4: Météo, des nuages et 60% de probabilité d'averse dans le centre et le sud du Québec. Risque d'orage également bien présent tôt en soirée. Minimum prévu entre 16 et 18. Pour demain, un peu de soleil en avant-midi, mais principalement des nuages en PM avec 30 à 40% de probabilité d'averse. Des risques d'orage présents également demain après-midi. Maximum attendu entre 22 et 26. Ressenti avec l'humidex à 34 demain.
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4: J'aimerais dire un beau gros bravo à Marie-Claude Gouin de Thetford Mines qui se mérite la paire de billets pour Vibration édition Beach Party du côté de l'espace Awassos du Grand Royal Wallinac ce vendredi 31 juillet. Je vous rappelle qu'on aura une dernière paire de billets à vous faire tirer demain. Ça, c'est peut-être l'élément un peu plus... Oh, il en reste juste une. Mais L'élément positif de ça, c'est qu'on aura un autre concours pour vous demain. Parce que je vous rappelle qu'on renouvelle avec la gang du pavillon de la fonte de Stratford. On va s'entretenir avec le professeur Stratford demain.
5: Oui, puis on va vous gâter pour y aller aussi avec un laissez-passer. Fait que on aime ça vous gâter là en cet été. Peut-être en pleine vacances pour vous autres. On espère que vous passez un bon retour en milieu de semaine de vacances ou si vous venez de finir de travailler.
4: Dans les prochaines minutes, tu sais, Yann, je le sais que tu l'as fait au courant de la dernière année dans ton monde beaucoup. Un genre de, là, les gars, faut qu'on jase.
5: Oui.
4: On va faire ça dans les prochaines minutes. Oui. Parce que là, on est en vacances. On pourrait-tu se faire sacrer patience avec les, toutes ces nouvelles de violences sexuelles, les vedettes mm-hmm. qui continuent de se faire pogner. Hey, puis là, c'est le cas de le dire, la main dans le sac. C'est assez, là.
5: C'est ça. Il y en a encore, fait qu'il faut en reparler dans les prochaines minutes.
4: Damon Palace en vient avec Dracula. Pour l'heure, votre toune qui punch le trafic. Let's go.
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4: Quand vous faites jouer une toune de ce band-là, faut s'attendre tout le temps à une expérience. Toujours énormément de travail et de recherche derrière leurs paroles, leurs sons, le visuel qu'ils vous offrent en spectacle, la pyrotechnie qui accompagne tout ça, Muse, est passé maître dans l'art d'offrir un divertissement sonore qui est à un autre niveau. Cette chanson-là, elle est issue de 2006. Et on avait, en la produisant, tenter d'innover un peu. Le producteur Rick Costey avait, pour ajouter un son unique au piano, rajouté du mastic dans l'instrument. On a même fait tomber des fourchettes sur les cordes piano. Voici ce que ça donne. Starlight!
5: Ah, je l'entends, fourchette. Là.
4: Le meilleur de musique, ici, dans le trafic. 92.1, 97.3.

0: Le meilleur de la musique ici dans le trafic, 17h07. Un excellent retour à la maison si vous êtes au travail, une bonne continuité dans vos vacances si c'est le cas.
1: Mais
0: vous tant que ça de votre bord, mais ça vous donne l'opportunité de faire d'autres affaires. Peut-être avancer des petites affaires que vous aviez dit que vous feriez en dedans, préparer pour la rentrée.
1: Pourquoi pas, hein, les achats d'articles scolaires.
0: Oh,
1: hey, il y en a déjà là-dedans. Oh boy.
0: On aime ça.
1: Ah ouais.
0: Si vous faites un peu de télé, peut-être que vous allez tomber sur ce reportage, ce documentaire qui débarque aujourd'hui sur la BBC. Ça s'intitule Jared Leto, Hollywood's Dark Secret, et ça met au grand jour, et ça fait partie de l'actualité aujourd'hui, le fait que l'acteur et musicien Jared Leto serait accusé par 4 femmes de violences sexuelles, formellement accusé dans ce documentaire-là. Il y a même une dizaine de femmes qui vont témoigner au cours du documentaire du comportement un peu weird de Jared Leto, et il y a même 2 membres de son band, 30 Seconds to Mars.
1: C'est quelque chose, là. Qu'il l'accuse aussi?
0: Ben, il l'accuse. Il dit, écoute, nous autres, on trouvait tout ça un peu louche.
1: Weird. Ah, ouais, hein?
0: On le trouvait louche.
1: Parce que, en plus, on parle d'adolescentes dans certains cas, non?
0: Parce que les femmes, aujourd'hui femmes, font référence à leur passé d'adolescente. Ce serait à ce moment-là que ce serait produit. Début des années 2000, fin des années 90. Dans le cas de Jared Leto.
1: Ni tout, hein. Comme il y avait eu des scandales, il y avait eu une première vague en 2025 que j'ai relu là-dessus, puis là finalement, on parle de conduite inappropriée à ce moment-là, puis là c'est des affaires plus graves, mais il n'y a encore. Sinon Patrick Bruel encore dans le trouble, lui.
0: Pour sorti hier, encore 2 nouvelles plaintes contre lui qui les cumule là depuis juin. On se rappellerait qu'il avait été inculpé un peu plus tôt cet été en juin pour 4 dossiers, avait été placé sous le statut de témoin assisté, c'est comme ça que ça fonctionne en France. Donc, va-t'en pas trop loin, tu restes proche, on a des questions. Pas formellement, t'es pas coupable, mais on est en enquête en ce moment. Et les 2 nouvelles plaintes d'hier, c'est sur des événements qui se seraient produits entre 1994 et 2005. Et c'est fou comment ces gars-là ont des patterns. Hein. Tu sais, comme Patrick Bruel, il y a une des femmes d'ailleurs qui mentionne qu'il travaillait dans un hôtel de luxe de Toulouse. Elle avait 19 ans à l'époque, c'était en 1994. Patrick Bruel séjournait souvent, supposément, à cet hôtel-là et croisait la jeune demoiselle à l'occasion. Mm-hmm. Et là, il avait fini par l'inviter à son concert. Et ensuite de ça, « Hey, ça te tente-tu de venir au restaurant avec moi puis ma gang de tournée? »
1: OK.
0: La fille avait un peu froid, il a prêté son chandail. Et là, le lendemain, il dit « Ramène-moi mon chandail. » Fait que là, dans l'hôtel, elle va dans sa chambre d'hôtel. Oh. Et c'est là que elle aurait fait un blackout, elle aurait perdu la carte.
1: Ah, voyons.
0: Pour se réveiller en voyant Patrick Bruel déboutonné.
1: Oh là là.
0: Et il lui aurait demandé de lui faire une fellation.
1: Bon.
0: Ça, là. Ouais.
1: Ah. Oh.
0: C'est choquant.
1: Ah. Oh.
0: Et je peux pas imaginer.
1: Dégalasse.
0: Moi, j'ai 2 garçons comme enfants. Toi, t'as une fille. Je peux pas imaginer.
1: Non. Faudrait qu'ils se tassent de là, mon gars. Hey boy, là.
0: C'est excusez, ça, hein?
1: J'incite à rien, mais j'aurais de la misère à m'en retenir.
0: Je comprends que ça génère des émotions assez chaudes. Merci. Et l'autre plaignante dans le cas de Bruel, c'est les événements rapportés ramènent ça à 2005. C'était lors d'un tournage d'un film. Patrick Bruel l'aurait squeezé dans un ascenseur, l'aurait embrassé sans son consentement par surprise. C'est fou à quel point.
1: Ça, c'est des nouveaux. Là, on vous a même pas parlé des autres qui avaient été cumulés dans les derniers mois. Fait que là, ça commence à faire pas mal, ces affaires-là.
0: C'est quoi le problème de penser tout est droit que...
1: À cause que t'es connu, mettons.
0: Hey!
1: C'est ça.
0: J'en reviens pas.
1: Alors que ça leur monte à la tête, le succès.
0: Tu sais, pis même si
1: ou
0: t'es beau.
1: Ou d'un culotte.
0: Même si t'es beau. Même si t'es charismatique.
1: Ça n'a pas rapport.
0: Ça te donne pas le droit?
1: Non.
0: Ouais,
1: ben
0: faut
1: non, jamais.
0: Faut que tu sois narcissique à ce point pour penser que toi, parce que t'es un peu cute puis tu chantes bien.
1: J'ai hâte voir comment vont finir ces dossiers-là. Il y en a plusieurs autres aussi, là. On vous a juste parlé de ces 2-là. C'est les plus récents. Donc, on va continuer sur ça via vos actualités. C'est sûr, c'est des grosses affaires qui font bien jaser aujourd'hui.
0: Le meilleur de la musique se poursuit. Classe moyenne s'en vient bientôt avec Autour du feu. Pour l'instant, Kay, là. Une de leurs plus, un de leurs premiers succès. Je l'aime tellement, ce tune-là. Adam et Ève dans le trafic.
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0: juste en remplacement de notre collègue Sabrina Bernier. Mais Noémie Zach ne prend pas rien pour acquis quand elle vient faire son tour dans le trafic.
1: Non, merci. Puis elle va avoir un autre code à 70 % à vous offrir. Puis elle nous a même dit qu'elle aurait peut-être une devinette pour nous autres, là.
0: T'as dit? Elle travaille pour nous autres, c'est incroyable.
1: C'est là. Bon. Ça va être de retour la semaine prochaine aussi. Je sais pas. Il va avoir, ça va se contailler, là, pour faire la chronique.
0: Ils sont en train de se battre, eux autres, là, pour être en collaboration avec nous autres dans le trafic.
1: Plein de beaux rabais au retour.
0: On va faire ça après le meilleur de la musique sous la forme de Ah! Push! Et Glycerine, le meilleur de la musique tout l'été, ici à O.
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8: Ça risque de tomber dans pas long, hein. Et si c'est pas déjà commencé dans votre secteur, des risques d'orage entre 30 et 60% selon votre secteur dans le Grand Drummond, entre autres minimum de 18. Demain, alternance soleil nuage, un 30% de possibilité d'averse en après-midi, surtout avec risque d'orage à nouveau et un humidex à 34. Et vendredi, ça va être super beau. On se parlera pas tout de suite de la fin.

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0: Pour une deuxième semaine de suite, en remplacement de notre collègue Sabrina Bernier de la boutique Le Cargo, Noémie Zashk. Salut Noémie!
1: Salut Max, salut Yannick.
2: Salut!
0: Hey, on est content que tu sois là parce que quand tu viens nous jaser, nous autres le mercredi, c'est pour nous donner des rabais.
1: Oui, exactement. Boutique Le Cargo, c'est toujours 50%.
2: Mais voilà!
0: T'es vraiment trop gentil. Parle-nous d'office là, de ton coup de cœur cette semaine, on va aller jouer?
1: Oui, c'est ça. On va aller jouer vu qu'il fait pas très beau en ce moment ou sinon il fait chaud. Je me suis dit pourquoi pas proposer une activité d'intérieur avec l'issue jeu d'évasion à Drummondville.
0: Yes.
1: Donc ce qu'on propose nous c'est une expérience 4 personnes à $69 au lieu de $138. Et donc c'est l'occasion d'y aller entre amis, entre collègues, entre familles. L'âge minimum c'est 11 ans. Donc il y a tout niveau. C'est facile à très difficile et il y a plein de scénarios. Tu peux aller dans l'appart 222 chercher une statuette d'artiste de Marilyn Kay. Sinon, tu peux aussi te mettre dans un magasin général pour sauver ta réputation en trouvant le journal de commérage du village. Ou sinon encore, il y a encore un autre scénario, c'est le cabaret.

0: tu peux te mettre dans la peau d'un agent secret en infiltration et essayer de démasquer un trafic de plumes exotiques dans le cabaret. Enfin, il y a plein de scénarios que tu peux découvrir directement sur la boutique en achetant ton expérience 4 personnes.
1: C'est le fun. Si vous l'avez déjà fait, ben, il y en a d'autres, là, tu sais, on change ça régulièrement. Fait que là, c'est le fun d'avoir un 50%.
2: Là. C'est pas à côté de Joker, le pub,
1: oui, exact,
2: ça?
1: C'est au centre-ville.
2: Oh, yes, ça, c'est un endroit
0: et
2: pour
0: on a
2: ceux
0: aussi
2: qui
0: des
2: aiment
0: bons.
2: Jouer.
0: On a aussi des bons pour le Joker pub, si jamais c'est... vous voulez aller. Oui.
2: C'est comme tout est dans tout.
1: C'est ça, c'est le même, c'est bien ça. Alors, on a eu ton coup de cœur, Noémie, ton trésor caché. On parle de ceux qui ont besoin de lunettes.
0: C'est ça, vu que c'est la fin des vacances, on commence à penser un petit peu à la rentrée. Et donc, un indispensable, c'est d'y voir clair. Et c'est pour ça qu'on vous propose cette semaine l'éco-lunettes à Victoriaville. Donc, avec mon code NO70, vous aurez 70% pour un bon d'achat de $100 pour une monture complète avec verre de prescription. Donc, au lieu de payer $100, vous payez juste 30.
1: Allô? c'est magique, ça, là. Fait que, tu sais, c'est no 70 le code, mais c'est très yes, là, de faire ça. Ah oui. Ah oui.
2: OK. Et finalement, là, en nouveauté, cette semaine, Noémie, tu nous proposes quoi?
1: T'as quoi?
0: Ben, je vais faire une petite devinette. J'ai écouté Yannick la semaine dernière. Je me suis dit, allez, on va faire un petit peu de fun.
1: OK.
0: Un peu de suspense.
1: C'est fun. J'aime ça.
2: J'aime ça.
1: Oui. Oui, vas-y.
0: Ok, mais même vous, les auditeurs, vous pouvez jouer.
1: Ben oui.
0: Je commence. Alors, on peut dire que Max en a parlé à la radio dernièrement. Il y a eu l'édition à Victoriaville le 25 juillet dernier. Et c'est un sport d'hiver qu'on ramène sur l'eau.
1: Okay. Est-ce que vous avez une idée? Peu, là, c'est pas de la sport. Pêche sur glace.
2: Ben, sport d'hiver, du hockey sur l'eau, ça se fait pas.
1: Non, c'est difficile.
0: Même
1: en rollerblade, j'aimerais savoir ça, par exemple. Ouais. La personne, ça serait spécial.
2: Mais moi, j'ai...
0: T'as une idée?
2: Tu sais, des fois, il y a le splash à Gleason, le ski, ouais. Des fois, on peut faire un bout sur l'eau.
1: Elle a dit quelque chose à Victo.
2: Ben, les motoneiges sur l'eau?
1: Ah oui, c'est
0: oui,
1: ça, c'était samedi passé. Ben oui, dans le Grand Chicago. Mais là, c'est quoi? Il y a un autre spot?
0: Oui, il y a un autre spot. Si vous aimez, vous avez loupé l'édition de Victoriaville, vous pouvez aller à Frampton. Donc, c'est une petite région juste à côté.
1: Mais oui.
0: C'est pas très loin d'ici. Donc, il y a la course de motoneige sur l'eau qui aura lieu le 8 août à Frampton. Et nous, on propose des billets à 50%. Donc, au lieu de payer $30, vous payez 15.
2: Wow!
1: C'est bon, c'est la 20e édition. En plus, je pense que je regarde ça, là, présentement. 20e édition, c'est quand même, c'est impressionnant. Êtes-vous déjà allé? Moi, je suis déjà allé voir ça, là, dans le Grand Chicago, c'est quelque chose. Fait que peut-être que c'est là,
2: oh,
1: Frampton,
2: oui.
1: Je connais moins les sites, mais allez-y. Puis pas cher comme ça, c'est une belle sortie.
0: C'est ça. Rendez-vous demain à 10h et vous pouvez acheter vos billets.
1: Ah, voilà.
2: Ouais, parce que, puis en fait, tu sais, dans le fond, le truc que Noémie vous dit là, si vous êtes abonné à l'infolettre,
1: vous savez déjà
2: tout ça. Mais si vous le savez pas, ça veut dire que c'est un bon moment pour aller peut-être mettre le petit crochet là, dans
1: ben
2: le
1: oui.
2: Carré puis devenir vous aussi abonné à l'infolettre. Noémie, merci beaucoup d'avoir pris le temps encore cette semaine.
0: Merci à vous.
2: On te souhaite un excellent week-end puis on se reparle bientôt.
0: Oui, exactement. Bye.
2: Salut.
0: Bye, les gars.
2: Bye-bye, Noémie Zach, notre collègue de la boutique Le Cargo. Nous autres, on poursuit en musique parce que c'est ça qu'on fait de mieux ici à Haut.

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1: Politique et eau potable. On va parler de ça dans les prochaines, parce que déjà des projections pour l'élection prochaine à l'automne, un peu partout au Québec. On a des données pour Drummond de Boisfranc et on est obligé de rappeler les bonnes pratiques là, de dépenses de l'eau à la ville, vous allez voir.
0: On va faire ça après le meilleur de la musique au retour de la pause, parce que c'est ce qu'on fait nous autres ici tout l'été à eau.
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0: Alex Warren, le meilleur de la musique, toujours ici au 92.1. Mondromone.com nous a fait quelques petits rappels. C'est important, ouais. Les bonnes pratiques concernant la gestion de l'eau potable.
1: Ouais, c'est la ville qui a lancé ça et qui nous encourage donc pour atteindre une consommation résidentielle un peu plus moyenne, une meilleure consommation. Quand il fait chaud comme ça, des fois, là, on oublie ça. Hey,
0: c'est le fameux laver son asphalte.
1: C'est n'importe quoi. Oui, il y a ça. Ça, c'est dans les pires. Mais des fois, d'économiser l'eau, même quand il fait plus chaud, c'est jamais mauvais de le faire. Donc, on dit qu'on veut amener ça à une consommation résidentielle moyenne de 184 litres d'eau potable par personne par jour d'ici la fin de 2026. Donc, c'est une réduction du quart qu'on voudrait faire par rapport
0: quand
1: à
0: même.
1: 2020. Mm-hmm. Donc, pas pour notre année actuellement. Donc, déjà, on aurait déjà bien fait là, dans les dernières années. Donc, c'est pour limiter un peu la pression sur l'environnement et avoir de la pérennité des infrastructures et la disponibilité de l'eau potable aussi, ça va aider le système de la ville. Fait qu'il a fait un petit rapport, un petit rappel parce que on sait qu'on a une nouvelle usine de traitement d'eau potable, le plus gros investissement de l'histoire de la ville, qui a été refait le long de la rivière, mais c'est pas on ouvre la champlure puis y en a jusqu'au bout là.
0: Non,
1: faut faire attention avec ça. Il y a une nouvelle réglementation, entre autres, on rappelle, vous pouvez aller voir sur le Mondromone là toutes les périodes d'arrosage aussi pour la pelouse, l'arrosage, tu sais, les remplissages de piscine, là, les bon, vieilles affaires qu'on rappelle chaque année. Des fois, il y en a qui vont dire que c'est compliqué, mm-hmm. Ça peut l'être. Des fois, tu sais, impair, pair, telle heure, mais tu sais, tout est là. Hein? Faut juste aller voir si vous hésitez. La patrouille verte aussi qui est encore active sur le terrain, qui fait les petites tournées.
0: Moi, ce que je rappellerais là-dedans, c'est tout le temps aussi d'où vous partez, vous, là. Pas le voisin, mais vous. Faites juste un peu mieux que ce que vous faites.
1: C'est ça.
0: Parce que, tu sais, oui, là, il y a des rongeux de balus d'environnement un peu plus. Il y a des gens qui font pas attention du tout à ça, mais si tout le monde fait juste un petit peu plus. Moi, c'est niaiseux, mais il y a quelque chose qui, encore aujourd'hui, faut que je me rappelle à toutes les fois. Tu vas me dire que c'est niaiseux, on est en 2026. Juste de pas laisser couler l'eau quand je me brosse les dents. C'est niaiseux,
1: c'est
0: là.
1: C'est ça.
0: Mais tu sais, souvent, puis même à mes enfants, des fois, je passe en arrière, j'étais à la chambre pendant que je me brosse les dents. Uh-huh. C'est niaiseux, tu sais, ou un petit pipi dans la toilette. Peux-tu rester là, petit pipi, là?
1: C'est ça. Tu sais, essayez de couper où vous êtes capable le plus possible dans votre consommation d'eau potable. Sinon, vous parlez de projections politiques avec le cycle Québec 125. On a fait des projections. On prend tous les sondages, on met tout ça dans un seul et même site, puis là, on redivise ça par comtés électoraux. Et pour Drummond-Boisfranc, si on se fie à ce site-là, ben ça pourrait peut-être basculer vers le Parti québécois. Actuellement, c'est la CAQ, hein, c'est Sébastien Schubert-Guerre. Donc, le parti, si on se fie à là, si l'élection était aujourd'hui, 38% des suffrages pour les PQ devant le député sortant à 25% actuellement. Mais reste à voir, là, parce qu'il avait quand même remporté, avec une bonne marge, devant le Parti conservateur qui se retrouvait en troisième place des projections actuellement. Il faut aller relire tout ça au complet. Il y a aussi des pour ou contre la souveraineté là-dedans. On a fait des analyses. Alors, vous allez avoir ça au complet sur lemondromone.com. Puis sinon, ben toujours, c'est facile. Vous abonnez à l'infolettre. Puis là, ça arrive direct dans ton courriel. Moi, j'aime bien ça. Le résumé de la journée est vers 6h tantôt.
0: Ouais, exact.
1: C'est bien fait. On le fait même la fin de semaine. Fait que allez-y faire un tour régulièrement sur lemondromone.com.
0: On poursuit en musique. Bleu Jeans Bleu s'amène dans le trafic avec Coton Ouaté à eau.
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0: La gang du 92.1, vous êtes conviés pour notre dernier retour ensemble de la semaine. Demain, jeudi, au menu, des prix à gagner. Encore des billets pour le Grand Royal Wallinac. Qu'est-ce qui se passe à Wassos pour le Beach Party?
1: Et on vous envoie aussi au pavillon de la Faune avec les appels du téléphone. Encore toujours le fun d'envoyer des petites familles, peut-être là du côté de Stratford. Ça va être là encore. Sinon, ben on continue de vous gâter comme ça, mais aussi avec le meilleur de la musique et le rattrapage des meilleurs moments via le haut92.1.ca.
0: Chuck Samen, et nous, on vous retrouve, Yannick et moi, demain, 14h55.
1: Oh yes!
0: Salut!

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6: Bonsoir, ici Claude Marquis. Voici vos actualités. Dans le cadre de la stratégie québécoise d'économie d'eau potable, la ville de Drummondville invite les citoyens à réduire leur consommation d'eau. Elle vise une moyenne de 184 litres par personne par jour d'ici la fin de l'année, comparativement à 246 litres en 2020, soit une réduction de 25 %. Et la Fédération des établissements d'enseignement privés du Québec souhaite accueillir davantage d'élèves éprouvant de grandes difficultés d'apprentissage ou d'adaptation pour aider le réseau public. Pour ce faire, elle a besoin que le ministère de l'Éducation lui accorde un permis en conséquence. La Fédération des établissements d'enseignement privé ciblerait les établissements ayant déjà certains éléments favorables, citant le Collège Saint-Bernard à Drummondville qui offre le programme Voie d'avenir. C'est ce qui complète vos informations. 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
5: Bon mercredi soir, bienvenue dans les hits. Pour la prochaine heure, que des numéros 1 des 30 dernières années. Mon nom est Chuck et ça me fait plaisir de te présenter What's Up qui s'en vient dans les prochaines minutes. Une toune des Fern on Blondes qui s'est faite massacrer plus qu'une fois dans les karaokés. On doit être pas loin du million de fois certains. On a une nouveauté en plus, Young Again, Shine Down, leur dernière. Ça vient de rentrer et ça va jouer dans les prochaines minutes. Manque pas ça. On a du Teddy Swims, on commence ça avec un gros classique. The Stone Temple Pilots, c'est Interstate Love Song sur le meilleur de la musique à haut.

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Il sera en prestation au festival Oshaga en fin de semaine du côté de Montréal. Somber s'en vient dans les hits avec Homebreaker. On aura aussi Morgan Wallen et Last Night et la toute dernière de Francis Le Grand Pré. Si j'avais su, c'est en réserve. Le temps d'écouter, selon Billboard, la toune de l'année 2001. Non seulement ça a été numéro 1, mais ça a été la toune de l'année au grand complet. Hanging by a Moment, c'est Lifehouse sur le meilleur de la musique.

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1: Post Malone s'en vient dans les hits. Lui qui a dû arrêter son concert à Edmonton le week-end dernier avec la météo qu'il y avait. Il n'y avait absolument pas le choix. C'était le déluge. Les images sont vraiment percutantes. Les gens qui tentent de se réfugier dans un stade extérieur, on ne pouvait vraiment pas continuer le spectacle. Juste le temps de faire trois tonnes. Wow, Better Now et Wrong Ones. Et Post Malone s'en vient mettre le party dans les hits avec Noah Kahan pour Dow Drunk. Et on a une vraie toune d'été, une toune de plage, une toune de terrasse, une toune de piscine. Elle est très versatile, cette chanson. Elle est de 2014, c'est Mr. Probs et Robin.

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0: C'est un gros show ce soir dans les hits. Une autre nouveauté à vous présenter ce soir, Kingdom of Fear de Cameron Whitcomb. Ça s'en vient dans les prochaines minutes. Le temps d'entendre Ear de Chris Stapleton et Mumford & Sons sur le meilleur de la musique à haut.
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1: C'est tout pour les hits pour ce soir. On se retrouve pour l'édition du jeudi demain 18h. Et pour bien commencer ta journée, le rendez-vous c'est à 6h avec les 100 000 matins. Bon, et Chuck, je te souhaite un excellent mercredi soir. Goodbye.
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6: Bonsoir, ici Claude Marquis, voici vos actualités. Dans le cadre de la stratégie québécoise d'économie d'eau potable, la ville de Drummondville invite les citoyens à réduire leur consommation d'eau. Elle vise une moyenne de 184 litres par personne par jour d'ici la fin de l'année, comparativement à 246 litres en 2020, soit une réduction de 25%. Et la Fédération des établissements d'enseignement privé du Québec souhaite accueillir davantage d'élèves éprouvant de grandes difficultés d'apprentissage ou d'adaptation pour aider le réseau public. Pour ce faire, elle a besoin que le ministère de l'Éducation lui accorde un permis en conséquence. La Fédération des établissements d'enseignement privé ciblerait les établissements ayant déjà certains éléments favorables, citant le Collège Saint-Bernard à Drummondville qui offre le programme Voix d'avenir. C'est ce qui complète vos informations. 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

On est le mercredi 29 juillet 2026. On passe la soirée ensemble, bien branché à votre radio à Drummondville. Salut, je m'appelle Mathieu Guimond. On s'occupe de vous ce soir avec de la bonne musique, avec des activités à faire au cours des prochains jours, des prochaines semaines, des prochaines heures dans la belle et grande région de Drummond. On va parler un peu d'actualité aussi. Bref, pas mal d'affaires à vous proposer. On reste ensemble ce soir. Je veux saluer toute la gang de chez Poké Folie à Drummondville. 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Vous allez capoter. Ils sont des fidèles au poste de votre radio préférée à Drummondville.

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1: 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Et là, demain, 18h30, on ne rate pas le spectacle de la formation Exode. C'est 6 jeunes musiciens talentueux qui sont entre autres étudiants en musique à l'UQAM et aussi du côté du cégep de Drummondville. Et eux autres, leur mission demain soir, c'est de vous offrir le meilleur du pop-rock rétro. Donc, des shows nostalgiques, électrisants. On termine bien le mois de juillet. On vous rappelle, on surveille la météo également en cas de pluie. On peut annuler sans préavis. Il faut se tenir au courant. Sinon, vous mettez ça à votre agenda. Place Saint-Frédéric, demain soir, 18h.

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2: Voici vos nouvelles, Arsenal Média. En vue du déménagement du comptoir alimentaire dans l'ancienne salle Le Royal en 2028, l'administration étudie un possible rapprochement avec le Carrefour d'entraide de Drummondville. L'objectif est de regrouper les deux organismes sous un même toit afin de partager les ressources et d'offrir davantage de services en accompagnement, éducation financière et alimentation. 10 étudiants du programme de soins préhospitaliers d'urgence au Collège Élise de Drummondville intensifient leur mobilisation à domicile en prévision de leur coopération humanitaire annuelle organisée au Bénin, en Afrique, en janvier 2027. La délégation sera accompagnée de 12 professionnels pour opérer les ambulances, prodiguer des vaccins, effectuer des accouchements, de même que donner des formations médicales. L'Association des services en horticulture ornementale du Québec retire son recours judiciaire contre les règlements limitant l'utilisation des pesticides dans 5 municipalités, dont Plessisville. Le regroupement affirme vouloir reprendre le dialogue avec les villes plutôt que de poursuivre les démarches devant les tribunaux. Les règlements visés autorisent uniquement les pesticides jugés à faible impact, avec certaines exceptions. Finalement, côté météo à Drummondville, ce soir et cette nuit, c'est des averses avec un risque d'orage violent et le minimum est de 18 degrés.
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